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0: calme-toi, c'est une déclaration de guerre. Tu veux la guerre, c'est ça?
1: Quoi?
2: Quoi?
3: Allô?
1: Papa! Raccroche le téléphone! Je t'ai dit que je devais appeler plusieurs bombasses bientôt, bah ça y est, c'est l'heure!
0: Je t'ai fait installer ta propre ligne, alors tu laisses la mienne maintenant. Raccroche ce téléphone!
1: Ne parle pas sur ce ton! Je suis pas un gamin, ok? Je suis un homme! Et à partir de maintenant, je te laisserai plus me balancer n'importe quoi, pigé! 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
0: Fais-moi plaisir, raccroche ce putain de téléphone!
1: Ouah, tu fais chier!

0: Monsieur.
1: Bonjour, bonjour madame. On s'excuse de vous déranger pendant votre ménage, mais...
0: Vous ne me dérangez pas du tout, c'est pourquoi?
1: C'est bien vous qui avez écrit cette lettre, s'il vous plaît?
0: Ouais, non, pourquoi?
1: Pourquoi? Non, c'est... qui c'est qui pose les questions? C'est vous, c'est moi.
0: Bah, c'est vous, pourquoi?
1: Oui. Bon, alors en tout cas, vous reconnaissez pas votre
0: écrit. Non.
1: Eh bien alors, si vous voulez bien quand même rester à la disposition de la police. Merci.
0: Ah oui, pourquoi?
1: Pourquoi?
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0: tu sais, à part ça, tous ces meurtres-là, franchement, félicitations.
1: Ah, merci beaucoup.
0: Ouais, c'est cool. Il y a une originalité dans ces cadavres. C'est un truc de malade, quoi.
1: Ça, c'est pas grand-chose, hein. Mais attends, c'est pas le journaliste.
0: Qu'est-ce qu'il fait là, lui?
2: Hey, what's up, guys? How you doing?
0: Qu'est-ce que tu fais là, toi?
2: Don't worry about me, I'm just high right now.
1: Mais qu'est-ce...

0: Bonjour les garçons.
1: Bonjour, bonjour, bonjour.
0: Laissez-moi vous débarbouiller un petit peu, vous voulez?
1: Oh, bien sûr, bien sûr. Essuyez-moi, ne vous gênez pas. Voilà, plus bas maintenant. C'est bien, puis-je la prendre?
0: Tenez. Merci.

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4: Bonjour à toutes et à tous et bienvenue dans le 5e épisode de la 2e saison d'In Situ. L'idée, vous faire découvrir chaque mois un lieu incontournable de notre région, le tout accompagné d'interviews de celles et ceux qui le connaissent et le font vivre. Pour cet épisode, nous nous intéressons à la centrale solaire de Témis. Cette centrale solaire thermodynamique est gérée par le Conseil départemental des Pyrénées-Orientales et se situe en Cerdagne, à Targassonne. Cette technologie consiste à utiliser le rayonnement du soleil par concentration pour obtenir de la chaleur et de l'électricité. Elle a été implantée ici de manière stratégique pour les conditions météorologiques qui sont très favorables au développement de l'utilisation de l'énergie solaire. La centrale solaire de Témis a produit de l'électricité pour le réseau Électricité de France, ou encore appelé EDF, de 1983 à 1986. Elle a ensuite été réhabilitée en 2004 pour devenir Témis Solaire Innovation, un centre de recherche et de développement consacré à l'énergie solaire. Nous vous racontons tout dans cette émission. Pour ce magazine, nous nous sommes entretenus avec trois spécialistes de ce lieu. Martine Roland, conseillère départementale des Pyrénées-Orientales, David Haz, chargé de mission énergie au sein du département des Pyrénées-Orientales au service environnement, et Alain Ferrière, chercheur au laboratoire du CNRS PROMESS, ingénieur diplômé de l'École supérieure d'électricité et docteur à l'Université de Perpignan. Nous écoutons tout de suite Martine Roland, conseillère départementale des Pyrénées-Orientales. Elle nous présente le département des Pyrénées-Orientales et sa célèbre centrale solaire.
7: Les Pyrénées-Orientales, c'est un territoire qui se situe le plus au sud de la France métropolitaine, bien à la frontière de l'Espagne, de la Catalogne, ce qui explique par son histoire qu'il possède une forte identité qui s'illustre par sa culture catalane. Il se caractérise aussi par une exceptionnelle diversité, un littoral méditerranéen avec une partie sableuse et une partie rocheuse. La Côte Vermeille, avec la présence notamment du parc marin du Golfe du Lion et de la réserve marine Cerber-Banyuls, qui connaît, comme vous le savez, une formidable actualité, c'est-à-dire la large concertation organisée sur le projet de son extension. Nous avons aussi une zone de haute montagne approchant les 3000 mètres, avec notamment notre emblématique montagne du Canigou, qui est aussi un grand site de France, et puis aussi des zones de piémont, de plaine, s'intercalant jusqu'à la côte. Voilà, une véritable mosaïque de paysages qui abrite une richesse en biodiversité, avec la présence de 13 réserves naturelles, dont 2 gérées par le département. Et puis parallèlement, nous avons également un certain nombre d'atouts. Je veux parler du soleil, le régime du vent, la présence de 3 fleuves qui en font un territoire propice au développement des énergies renouvelables.
8: Et oui, car dans cet épisode, nous nous intéressons à la centrale solaire de Témis. En quoi ce lieu est riche et apporte un plus sur le département et la région des Pyrénées-Orientales ?
7: Ce lieu est avant tout riche d'une histoire, celle de l'énergie solaire, bien sûr. Car comme cette histoire de l'énergie solaire, Témis a connu un certain nombre de péripéties. Tout d'abord, suite au choc pétrolier des années 70, l'État français décida de missionner EDF pour développer l'énergie solaire. Le CNRS collabore donc avec EDF à une étude sur la production électrique solaire par voie thermodynamique. C'est technique, mais c'est comme ça que ça s'appelle. Et compte tenu de son ensoleillement exceptionnel, c'est-à-dire près de 2400 heures de soleil par an, eh bien EDF a choisi la Cerdagne pour construire une centrale électrosolaire. C'est d'ailleurs dans ce cadre-là que le département a acquis les terrains nécessaires sur la commune de Targasson pour l'implantation de la centrale solaire. C'est la première centrale à concentration à Tours, nommée Thémis, qui fut inaugurée en 1983. Elle employait de mémoire à l'époque 48 personnes. Mais malheureusement, s'agissant d'un prototype et d'un site expérimental, la centrale a connu des interruptions, mais les technologies et leurs applications développées sur le site de Thémis a quand même été reprise avec succès à l'étranger. EDF, justement, suite au dysfonctionnement, estimait que le coût des réparations était trop cher au regard de la production de la centrale, en sachant également que EDF, dans la même période, eh bien, s'est lancé au développement des centrales nucléaires. Eh bien, c'est après 3 ans seulement de fonctionnement que la centrale s'arrête en 86. Thémis est alors devenu un laboratoire d'astrophysique de 87 à 2004, car les conditions d'observation sont optimales dans cette position géographique. Et suite au départ des astrophysiciens, le département, comme je vous le disais, propriétaire des lieux, a lancé une étude justement pour permettre de rendre à la centrale Thémis sa vocation première, celle de recherche et développement dans le solaire. Et il décide en 2004, en partenariat avec la région, de réhabiliter la centrale pour encourager la recherche et développer une offre de tourisme nouvelle en Cerdagne. Ce programme avait pour ambition de faire de Thémis, c'est-à-dire de TSI, Thémis Solaire Innovation, l'un des premiers sites européens de valorisation solaire multitechnologique, labellisé également par le pôle de compétitivité d'Herbie. Un projet qui d'ailleurs est précurseur de l'importance de cette énergie alternative. Et c'est à partir de 2008 que des conventions avec des structures porteuses comme le laboratoire du CNRS Promesse sont mises en place. Et c'est vraiment depuis 2014 que Thémis Solaire Innovation est totalement opérationnel et développe de nombreuses activités. Et la maison du site accueille donc différents publics en leur proposant un certain nombre d'animations. Et TSI, aujourd'hui, est une plateforme de recherche et développement sur les technologies solaires concentrées, thermodynamiques et photovoltaïques d'énergie européenne et même de dimension internationale.
8: Et la centrale solaire de Thémis a-t-elle une connotation particulière pour le département? Qu'est-ce qu'elle vous évoque à vous?
7: Alors, la centrale Thémis, ou plus exactement TSI, avec justement les moyens mis en œuvre par l'institution départementale en collaboration avec la région, devrait évoquer à tous bien une partie de l'avenir énergétique de l'humanité. Et puis à travers ces travaux, participer à l'autonomie énergétique pour les territoires, ce qui me paraît assez important. Et puis devant les nouvelles inquiétantes sur l'état de la planète et dont nous observons les effets localement, hein, d'un point de vue climatique d'abord, nous devons impérieusement développer eh bien, ces vecteurs énergétiques de demain pour nous soustraire justement aux énergies fossiles qui sont responsables des émissions de gaz à effet de serre. Et il semblerait que l'énergie solaire doit prendre bien, toute sa part hein, dans le développement de ces énergies renouvelables.
8: Et la centrale, dès ses débuts, avait pour but d'être utilisée pour y faire du tourisme. Est-ce qu'elle était destinée à accueillir un public et d'utiliser l'installation à des fins de médiation?
7: Ah bon, bien évidemment, ce n'était pas l'objectif premier, hein, car il s'agissait, comme je vous le disais, d'un lieu d'expérimentation pour le développement de technologies solaires. Mais après la réhabilitation du site, et puis surtout la présence d'un bâtiment belvédère qui offrait une vue panoramique sur l'ensemble des équipements, a permis bien de mettre en œuvre bien l'accueil du public. Et aujourd'hui, le tourisme scientifique constitue l'un des axes de développement du site. Le grand public a soif de connaissances dans différents domaines, avec un besoin d'une meilleure compréhension de ce qui l'entoure, de ce qui fait tout fonctionner, en gros le pourquoi du comment, et une connaissance, une médiation scientifique dans le domaine complexe, mais aussi important que celui de l'énergie, est, me semble-t-il, essentiel.
8: Justement, vous parliez de tourisme scientifique, c'est un tourisme d'avenir qui n'a de cesse d'évoluer. Est-ce qu'il a un certain engouement auprès du public qui vient visiter la centrale ?
7: Eh bien, le tourisme scientifique connaît effectivement globalement un engouement certain et le site de TSI ne fait pas exception à la règle. Il est un tourisme intelligent au sens premier du terme. Il constitue un pont entre le monde de la science, ce qui est séduisant en soi, et celui du tourisme. Et face, par exemple, aux enjeux globaux, il permet une meilleure compréhension et appréhension des défis environnementaux. Par exemple, il permet au public, avec le site de TSI, de faire le lien entre notre consommation énergétique, encore beaucoup trop carbonée, et puis le changement climatique. Le tourisme scientifique, au-delà d'être une activité divertissante, constitue également un outil d'éducation à l'environnement.
8: Et avez-vous des projets afin de développer le tourisme scientifique en utilisant les atouts de la centrale ?
7: Le département est compétent et est engagé sur les questions de l'éducation à l'environnement. Il a ouvert le site au public

0: Concrètement, eh bien, nous accueillons aujourd'hui sur le site 8000 visiteurs par an, composés à 80% de grand public et 20% de public scolaire, de primaire, de l'école primaire aux étudiants. Et le site propose différentes activités pédagogiques avec des approches ludiques et scientifiques visant justement à sensibiliser les visiteurs à la transition énergétique et à la compréhension de l'énergie solaire. Le département souhaite développer plus encore cette approche de tourisme scientifique en portant un diagnostic complet sur l'activité touristique que nous avons d'ores et déjà constitué avec notre espace muséographique et puis un certain nombre d'ateliers pédagogiques et sur le tourisme sur le site de TSI s'appuie vraiment sur le cœur des activités de site, c'est-à-dire la recherche, le développement sur les énergies solaires.
1: Et vous y avez déjà partiellement répondu, mais pourquoi participer à la démocratisation de ce tourisme scientifique ?
0: Bien, tout simplement parce que tout le monde doit avoir accès à la science et à la connaissance scientifique et pouvoir développer un esprit critique, développer une autonomie de jugement pour que chaque citoyen agisse pour l'intérêt général, notamment en matière de protection de l'environnement. Cela suppose, je pense, un élément essentiel, celui de la connaissance, car pour agir au plus juste, il faut comprendre les enjeux et développer des comportements respectueux de l'environnement. C'est avec les citoyens d'aujourd'hui que nous préparons l'avenir. C'est pourquoi le département fait son possible pour démocratiser et faciliter l'accès aux sciences.
2: Nous venons d'entendre Martine Roland, conseillère départementale des Pyrénées-Orientales. Nous partons maintenant à la rencontre de David Haz, chargé de mission énergie au sein du département des Pyrénées-Orientales. Il nous en dit plus sur l'accueil réservé aux différents publics pour visiter ce lieu d'exception.
1: Au-delà de son activité tournée vers le monde de la recherche et développement, le site de Témis Solaire Innovation est également ouvert au grand public ?
3: Oui, tout à fait. Il est vrai que Témis Solaire Innovation est avant tout autre chose, une plateforme de recherche et développement sur les technologies solaires concentrées. Le département y met à disposition des entreprises et laboratoires de recherche, des outils de travail, comme des héliostats par exemple, qui sont des miroirs mobiles conçus pour suivre en permanence la course du soleil. La tour, au sommet de laquelle est concentré donc le rayonnement solaire émis par les héliostats, ou du foncier nu, leur permettant d'installer leurs pilotes industriels et de mener à bien leurs expérimentations. Mais également des bureaux, salles de réunion, auditoriums et d'autres espaces et d'autres services également. Mais Témis Solar Innovation n'est pas seulement un site au service de la recherche et de l'industrie. C'est aussi un formidable outil d'éducation à l'environnement à destination du plus grand nombre. Nous le savons, le changement climatique accélère, et les nécessaires innovations technologiques ne seront pas suffisantes pour réussir une transition énergétique rapide et durable. Donc cette lutte doit également passer par un changement de nos comportements, et donc par l'éducation à l'environnement et la sensibilisation aux utilisations des énergies renouvelables et de la maîtrise de l'énergie. La période singulière que nous traversons actuellement doit nous éveiller à l'indispensable sobriété énergétique. Donc dans ce cadre global que je vous ai présenté, Témis Solar Innovation s'appuie sur les recherches réalisées in situ, donc sur le site, pour offrir un programme d'activité aux différents publics, notamment bien entendu sur le thème global de la compréhension de l'énergie solaire.
1: Et du coup, en tant que visiteur, que peut-on y découvrir ?
3: Le site ouvre au grand public pendant la période estivale, mais aussi le reste de l'année, notamment à l'occasion des vacances scolaires, et ce pour les trois zones. Lors de ces ouvertures, il est proposé aux visiteurs différents types d'activités. Il est possible par exemple d'accéder librement aux différentes expositions se trouvant sur le site, d'observer les installations du site en empruntant le chemin du Belvédère qui, comme son nom l'indique, offre un point de vue panoramique sur les installations du site, mais également sur l'ensemble du plateau Cerdan, notamment grâce à sa table d'orientation. Il est également possible de s'inscrire en famille aux ateliers en autonomie qui proposent soit de construire des objets fonctionnant à l'énergie solaire, comme un cuiseur solaire par exemple, ou une voiture miniature ou un petit manège fonctionnant à l'aide de l'énergie photovoltaïque, soit de jouer ensemble à des jeux de société, des coloriages, des activités également proposées pour tous les âges, notamment pour les plus petits. Il est également possible de découvrir l'histoire singulière du site et comprendre le fonctionnement des expérimentations de recherche et développement développées sur le site, notamment en participant à la visite guidée.

0: estivale et ainsi pouvoir échanger avec un guide tout aussi passionné que passionnant. Afin de toucher le plus grand nombre, les visites intègrent la manipulation de maquettes ludiques permettant d'illustrer les phénomènes ou les différentes utilisations de l'énergie solaire. L'idée étant de mettre la main à la pâte, vraiment, pour mieux comprendre. Hormis la visite guidée à 5 euros à plein tarif et le kit solaire pour la construction en Fab Lab à 5 euros également, toutes les activités sur site sont gratuites. Par ailleurs, il est possible, à l'occasion d'événements exceptionnels comme les Journées du patrimoine par exemple, de profiter de l'ensemble des activités du site gratuitement.
1: Pour le kit solaire, vous avez parlé de Fab Lab. Qu'entendez-vous par là ?
0: Alors les Fab Lab, donc c'est le mot c'est un diminutif de Fabrication Laboratory. Ce sont des lieux, des espaces collaboratifs ouverts au plus grand nombre. Ces utilisateurs y ont accès à des outils et des savoir-faire leur permettant de créer ou réparer eux-mêmes des objets. Donc sur Thémis Solaire Innovation, cet atelier, qui est destiné aux plus jeunes, souhaite promouvoir un esprit d'autonomie, de partage, mais aussi de protection de l'environnement, notamment en proposant de recourir pour ces constructions à des matériaux recyclés. Ici aussi, l'idée est de comprendre en faisant, et ainsi d'acquérir de nouvelles compétences.
1: Et les visites étant proposées l'été et lors des ouvertures exceptionnelles, les expositions présentes sur le site donnent-elles des explications sur le site, son histoire, son fonctionnement ?
0: Oui, tout à fait. Quatre expositions se trouvent sur le site, dont une intitulée « Les trois vies de Thémis ». Cette dernière reprend en grande partie les éléments présentés lors de la visite guidée dont je vous parlais tout à l'heure, tels que l'histoire du site et des projets qui y sont implantés. Les trois autres expositions, intitulées « Comprendre l'énergie »,« Histoire de l'énergie solaire dans les Pyrénées-Orientales », et enfin, Soleil, mythes et réalités, permettent d'approfondir certaines thématiques, alors portant notamment sur différents sujets, bien entendu, autour de l'énergie solaire. Donc le monde des énergies renouvelables, alors sur cette exposition, on parle de l'énergie solaire, bien entendu, des énergies renouvelables au sens large, mais également des énergies fossiles, hein, pour que le grand public ait une meilleure compréhension possible de ce qu'est l'énergie. Le soleil en tant qu'astre, hein, donc sa composition chimique, sa température, ses caractéristiques physiques, mais aussi son influence sur notre organisme, nos représentations, nos sociétés, et ce depuis l'Antiquité, comme on peut par exemple penser à Stonehenge, aux civilisations mayas, etc. Des autres sites solaires présents sur le département également sont présentés, comme les fours solaires de Sorède, de Mont-Louis et d'Odéo. Il est d'ailleurs important de savoir que le four solaire de Sorède, qui est le moins connu, a été construit bien avant ceux de Mont-Louis, qui lui a été construit en 1949, et d'Odéo, qui a été construit en 1969. Le four de Sorède, donc, il s'agit du premier four solaire à concentration au monde, qui a été construit en 1900, au-dessus du village de Sorède, par Manuel Antonio Gomes, dit Padre Himalaya, qui était un savant et un ecclésiastique portugais. Cet équipement permet d'obtenir une température, au point de concentration du rayonnement solaire, de 2500 degrés.
1: Et au-delà de l'accueil des particuliers, j'imagine que des groupes viennent sur le site, et notamment des scolaires.
0: Oui, nous accueillons des groupes toute l'année, mais y compris effectivement en dehors des vacances scolaires. Donc les publics accueillis sont très différents. Donc on a des scolaires effectivement, mais des classes de neige, des seniors, des étudiants, des professionnels également qui viennent y faire des visites, mais qui également y organisent des séminaires d'entreprise, ou encore des associations sportives telles que des groupes de randonneurs par exemple. Le programme proposé donc à ces différents publics est alors établi à la carte. Et selon le programme qui est défini, les visites peuvent être gratuites, avec un accès libre aux expositions ou payantes si des animations pédagogiques sont sollicitées. Pour les classes, donc des établissements scolaires du département, nous proposons des journées pédagogiques à thème, d'une durée d'à peu près 5 heures, qui se déroulent entièrement donc sur le site, en intérieur et en extérieur, pour aller voir in situ donc les différents projets scientifiques qui sont développés. Et donc on leur propose un programme varié et des ateliers thématiques. Les activités ainsi que les transports permettant de relier les établissements scolaires au site sont entièrement pris en charge financièrement par le département. Depuis 2015, le site a accueilli près de 45 000 visiteurs, dont 240 groupes scolaires.
2: C'était David Haz, chargé de mission énergie au sein du département des Pyrénées-Orientales. Enfin, pour continuer notre visite de la centrale solaire de Thémis, nous partons à la rencontre d'Alain Ferrière, chercheur au laboratoire du CNRS PROMESS. Il nous présente ce laboratoire et la centrale solaire sous un aspect un peu plus scientifique.
3: Donc le laboratoire PROMESS, il existe depuis une grosse cinquantaine d'années. Il est assez connu pour être abrité en fait par le grand four solaire qui se trouve à Odéo. Voilà, donc historiquement en fait il a commencé à Mont-Louis puis ensuite à Odéo. Et aujourd'hui c'est un laboratoire qui se trouve également à cheval sur l'université de Perpignan. Donc il est ce qu'on appelle bilocalisé entre Odéo et l'université de Perpignan. Et si vous voulez, les missions principales du laboratoire PROMESS, c'est de mener tout un ensemble de recherches en vue de faciliter à la fois la collecte, hein, ce qu'on appelle, c'est-à-dire la récupération de l'énergie solaire par des concentrateurs pour ensuite en faire des applications à haute température. Et ces applications, elles peuvent être dans divers domaines. Hein, ça peut être originellement, si vous voulez, historiquement, c'était la synthèse de nouveaux matériaux et l'étude des propriétés de nouveaux matériaux à très haute température qui a motivé les premières recherches au four solaire. Et puis assez vite, on s'est intéressé également au problème de conversion de l'énergie solaire par des voies haute température, et aujourd'hui on travaille dans tous ces domaines-là, y compris également la simulation au sol de conditions d'utilisation de matériaux destinés aux applications spatiales. Je pense en particulier à la rentrée atmosphérique de vaisseaux ou d'engins qui doivent retourner sur Terre, ou éventuellement à la rentrée martienne. Voilà. Donc on travaille un peu dans tous ces domaines-là.
1: Donc un projet un peu à multiples facettes, si je puis dire.
3: Oui, hein, les compétences scientifiques qui sont, si vous voulez, mises en œuvre au laboratoire sont extrêmement variées, oui, bien sûr.
1: Et nous, dans cet épisode, nous nous intéressons spécialement à la centrale solaire de Témis. Est-ce que vous pouvez nous la présenter et nous expliquer sa fonction ainsi que ses origines ?
3: Oui, alors en fait, il faut remonter aux origines. Hein, l'origine de la centrale Témis à Targazone, donc c'est à peu près à 8 km d'Odeillo, hein, donc on est dans la même région de Cerdagne. L'origine se situe au milieu des années 70, donc c'est la première crise pétrolière à l'échelle mondiale, et un certain nombre de pays, si vous voulez, industrialisés, dépendant fortement du pétrole, se sont un peu affolés et ont commencé à rechercher des voies nouvelles de production, notamment d'électricité, et se sont tournés vers les voies solaires, donc solaires thermiques, ou qu'on appelle aussi thermodynamiques. Donc c'est une centrale thermique, hein, qui fonctionne comme toutes les centrales thermiques, qu'elles soient à carburant liquide, à pétrole ou à gaz ou à charbon, ou même nucléaire d'ailleurs. Tout ça, c'est des centrales thermiques. La particularité d'une centrale solaire, c'est que la source de chaleur, c'est la conversion du rayonnement en chaleur à haute température pour alimenter ensuite ce qu'on appelle le cycle thermodynamique, donc le moteur qui produit l'électricité. Donc Témis est né, si vous voulez, de ce souci, de cette préoccupation donc mondiale, et en française en particulier, au milieu des années 70. En fait, on n'a pas pris beaucoup de temps, hein, pour faire le projet Témis, en 5-6 ans à peu près, hein, donc de 74 à 79, on était prêt à construire donc cette centrale solaire. Donc la France a fait beaucoup d'efforts, hein, en cohérence, hein, avec le CNRS au centre du jeu pour ce qui est de la conception, si vous voulez, des grandes lignes de l'ingénierie, de ce qu'on appelle le dimensionnement général de la centrale. Et puis la construction, la fabrication, l'ingénierie de détail a été confiée à EDF, qui savait à cette époque-là parfaitement construire des centrales électriques thermiques. Voilà. Et l'expérimentation, parce qu'il faut parler d'expérimentation, hein, c'était un pilote, hein, la centrale Témis, a commencé en 1982, donc à la suite de la construction. Hein, et puis ça a été assez éphémère, hein, ça s'est arrêté en 86. Donc vous voyez, c'était une exploitation rapide, expérimentale très très courte. Quoi. Voilà. Donc voilà un petit peu l'histoire. Et, si vous voulez, ce qu'il en reste aujourd'hui, ce qui est encore utilisé aujourd'hui, c'est la tour, les héliostats, et puis même quelques parcelles qui ont été créées par le Conseil Général autour de la tour et des héliostats.
1: Mais justement, en parlant de la tour, est-ce que vous pouvez nous expliquer comment fonctionne la centrale solaire de Témis ? Car c'est un lieu d'études, de recherche, et du coup, est-ce que vous pouvez également nous présenter sur quoi vous travaillez au sein de cette centrale ?
3: Oui, bien sûr. Donc ce qu'il faut comprendre, c'est que initialement, donc la centrale Témis, c'était une première mondiale de centrales solaires dites à tour et à sel fondu. Le sel fondu, c'est le caloporteur qui est utilisé pour récupérer la chaleur en haut de la tour dans le récepteur solaire, et puis la conduire ensuite vers deux grands bacs de stockage, et après cette chaleur est utilisée pour produire de la vapeur et entraîner la turbine à vapeur. Donc ça, c'est la technologie qu'on appelle les centrales à tour et à sel fondu, dont Témis a été la première au monde. Aujourd'hui, on ne travaille pas sur ces technologies-là, hein, parce que cette technologie de centrale solaire à tour et sel fondu est devenue ce qu'on appelle mature, si vous voulez, hein, au fil du temps. D'autres équipes ont travaillé en continu, ont poursuivi les travaux après la fermeture de Témis, et puis on en a fait aujourd'hui un objet commercial, c'est-à-dire qu'on a une maturité technique suffisante pour pouvoir exploiter des centrales à vocation commerciale sur cette base-là. Et ce que fait aujourd'hui en particulier le CNRS sur le site de Témis, c'est qu'on recherche des voies, non pas vraiment alternatives, si vous voulez, mais des améliorations à ce concept-là, de façon à se projeter un peu dans le futur et imaginer ce que pourraient être les centrales solaires du futur, donc ce qu'on appelle les centrales solaires de prochaine génération. Donc en l'occurrence de troisième génération, aujourd'hui on en est à la troisième génération.
1: Vous nous disiez que c'était la première tour solaire du coup, d'où ma question, en quoi la centrale solaire de Témis est une structure exceptionnelle et quelles sont ses caractéristiques qui la distinguent des autres centrales solaires ?
3: Ce qui la distinguait à l'époque, c'était une centrale à sel fondu, donc on n'en avait pas fait encore dans le monde. Aujourd'hui, il y en a quand même quelques dizaines de centrales solaires à sel fondu qui ont été un petit peu améliorées. Le concept est resté, de toute façon c'est le même, mais elles ont été améliorées. Elles ont surtout subi une cure de grossissement, si vous voulez. On a fait un gros changement d'échelle, puisque pour un ordre de grandeur, la centrale de Témis, elle a un champ d'héliostat de 10 000 m² initialement. Aujourd'hui, les centrales solaires à Tours et celles fondues, elles vont jusqu'à 1 million de mètres carrés. Donc vous voyez qu'on a vraiment
1: augmenté
3: par 100 la taille. Voilà, on a pris un facteur 100 sur la taille. D'accord ? Alors Témis aujourd'hui n'est plus utilisé comme centrale commerciale, c'est devenu un centre de recherche. Un centre de recherche pour mettre au point des composants ou une filière nouvelle. Donc ce qu'on appelle une filière, c'est depuis le rayonnement solaire jusqu'à l'électricité, mais à une échelle modeste. Voilà. Aujourd'hui, on utilise la moitié des héliostats de Témis, donc on a à peu près 5000 mètres carrés de miroirs, un peu plus, hein, presque 6000. Mais enfin, ça reste petit, si vous voulez. Voilà. Cela dit, c'est quand même encore des installations tout à fait exceptionnelles. Hein. Des installations comme celle de Témis, il y en a 3 en Europe.
1: Oui, donc c'est quand même...
3: Il y en a une au sud de l'Espagne, il y a Témis donc, en Cerdagne, et puis plus récemment en Allemagne, à côté d'Aix-la-Chapelle, donc le gouvernement allemand a décidé de se doter également d'un petit centre de recherche avec une tour. Et donc ces tours solaires font à peu près la même taille, hein, les unes par rapport aux autres.
1: Donc elle est exceptionnelle puisque c'est la première, c'est une des 3 seules tours solaires, et elle a aussi une riche histoire finalement.
3: Oui, alors bon, le fait d'être la première, c'est plutôt plus qu'exceptionnel, c'est le côté pionnier, si vous voulez. Mais bon, après, elle reste exceptionnelle parce qu'il y en a peu en Europe, tout simplement. Et il y en a peu en Europe parce que finalement, c'est une filière qui n'a pas un énorme succès. Hein. Il faut bien le reconnaître, hein. À l'échelle du déploiement mondial, ça reste encore extrêmement, extrêmement modeste. Hein. On est passé du stade des recherches au stade de l'exploitation commerciale. On a commencé dans les années 90 et puis vraiment, on a eu une sorte de renaissance, en quelque sorte, au début des années 2000. Quoi. Mais la croissance est quand même relativement faible, hein, donc on n'est pas dans un marché à très très forte croissance. Donc si vous voulez, le besoin de se doter de centres de recherche de ce type-là n'est pas encore extrêmement présent. Quoi. On se contente de ce qu'on a. Vous voyez, au sud de l'Espagne, il y a une plateforme solaire qui date à peu près de l'époque de Témis. Ils n'étaient pas partis sur la technique des tours à sel fondu, mais ils avaient plutôt développé les systèmes avec génération directe de vapeur à cette époque-là. Et ils ont reconverti également ces centrales expérimentales de l'époque en centre de recherche aujourd'hui.
1: Du coup, on parlait de la localité un peu des 2 autres tours, donc en Allemagne et en Espagne. Ici, la centrale solaire de Témis, elle, se situe en Cerdagne, dans les Pyrénées-Orientales. Pourquoi avoir choisi d'installer la centrale dans ce lieu précisément ?
3: Il y a plusieurs raisons à cela, en fait. Il y avait une raison un petit peu de filiation, en quelque sorte, sur l'énergie solaire à haute température, puisque comme je le disais en introduction, on s'intéresse au solaire et en particulier à sa conversion par la concentration en Cerdagne depuis les années 50, hein, le four de Mont-Louis, puis après plus tard dans les années 60 à Odeillo, et puis ensuite on est venu à Témis dans les années 70. Donc c'est une première explication, si vous voulez, il y a une sorte de filiation dans cette région-là. Et pourquoi dans cette région-là ? Bien parce que en France, c'est une des régions avec un petit coin dans les Alpes, mais qui finalement reçoit beaucoup de rayonnement solaire direct, ce qu'on appelle. C'est-à-dire, en fait, on a un très beau ciel bleu, tout simplement. Voilà. On a peu de nuages quand il fait beau, et donc on a un très bon rayonnement direct, et c'est justement le rayonnement direct qui est concentré par les miroirs.
1: Donc le fameux sud, on est bien content d'avoir beaucoup de soleil.
3: Voilà, on a une bonne ressource, si vous voulez, d'ensoleillement. Après, en ensoleillement annuel, donc si vous voulez distribuer sur toute l'année, hein, en comptant évidemment les épisodes de mauvais temps qu'on a un peu comme partout, mais surtout en montagne, ça se situe à peu près, je dirais, dans la fourchette de ce qu'on trouve en Espagne. Quoi.
2: Nous remercions Alain Ferrière, chercheur au laboratoire du CNRS, PROMESS. Ainsi se termine le 5e épisode de la saison 2 d'In-Situ, consacré cette fois-ci à la centrale solaire de Témis. Nous remercions Martine Roland, David Haz et Alain Ferrière pour leur participation. 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
5: Bonjour tout le monde et bienvenue dans ce nouveau cycle de chroniques sur le thème de la psychologie sociale. Parce que j'ai un diplôme dans la matière et que même si aujourd'hui je fais de la communication, j'ai décidé de prouver à ma grand-mère qu'aller à la fac pour étudier la psycho n'était pas inutile. J'ai appris plein de concepts qui permettent d'analyser le quotidien avec un regard différent et je vais donc tenter de vous faire découvrir quelques notions. Pour commencer, la base des bases, définissons la psychologie sociale. Contrairement à ce qu'on pourrait penser, non, ce n'est pas un mix de la psychologie et de la sociologie, mais c'est une branche de la psychologie qui étudie comment les pensées, les émotions et les comportements des individus sont influencés par la présence réelle, imaginaire ou implicite d'autres personnes. Ça, c'est la définition proposée par Gordon Allport en 1954. Elle est pas mal, mais je trouve que les mots de ma prof de fac étaient encore plus clairs. La psychologie sociale, c'est l'étude de l'individu dans un contexte donné. En fonction de la situation, donc du contexte social, un même individu se comporte de façon différente. Le contexte, le contexte, le contexte. C'est sûrement le mot le plus entendu par les étudiants en psychosocial en L1, le contexte. Et ce contexte, il est en effet important et on peut voir ça à travers plusieurs concepts. Aujourd'hui, je vous propose qu'on s'attarde sur l'effet spectateur. Tout commence le 13 mars 1964 à New York, quand une jeune femme de 28 ans, Kitty Genovese, est agressée puis assassinée près de son domicile dans le Queens. L'affaire aurait pu rester un fait divers tragique parmi d'autres, mais deux semaines plus tard, le New York Times publie un article qui va choquer le pays. Selon le journal, 38 voisins auraient assisté à la scène depuis leur fenêtre sans que personne n'appelle la police. Le chiffre sera plus tard contesté, nuancé, déconstruit, mais cette histoire a déclenché l'une des recherches les plus populaires de la psychologie sociale, l'étude de l'effet spectateur, le bystander effect en anglais. Intuitivement, on pourrait croire que plus il y a de témoins d'une urgence, plus la victime a de chances d'être secourue. Ça serait mathématique. Eh bien non, selon l'effet spectateur, c'est exactement l'inverse. En 1968, les psychologues John Darley et Bibi Latané mènent une série d'expériences devenues des classiques, en tout cas dans l'amphithéâtre de Polva. Dans l'une d'elles, des participants croient participer à une discussion par interphone avec d'autres étudiants. Sauf que soudain, un des interlocuteurs, un compère, simule une crise d'épilepsie où on l'entend s'étouffer, appeler à l'aide. Le résultat, c'est que quand le participant pense être le seul à entendre la crise, il intervient dans 85% des cas, mais quand il croit que quatre autres personnes écoutent aussi, ce chiffre chute à 31%. Plus on est nombreux, moins on agit, voilà l'effet spectateur. Mais alors comment expliquer ce paradoxe? Darley et Latané ont identifié deux processus psychologiques clés. Le premier, c'est la diffusion de la responsabilité. Face à une urgence, chaque témoin se dit plus ou moins consciemment bah, « quelqu'un d'autre va s'en occuper ». La responsabilité, au lieu de se concentrer sur une personne, se dilue entre toutes. Et forcément, quand tout le monde pense que quelqu'un d'autre agira, et bah, personne n'agit. Le second mécanisme qui peut expliquer cet effet, c'est l'ignorance pluraliste. Dans une situation ambiguë où on se demande si c'est vraiment une urgence ou si cette personne a vraiment besoin d'aide, on regarde autour de soi pour évaluer la situation. Si les autres personnes restent calmes, on en déduit qu'il n'y a pas de problème. Sauf que si les autres font exactement la même chose, alors tout le monde s'observe, personne ne réagit, et cette passivité collective renforce l'impression qu'il n'y a rien de grave. On apprend donc, grâce à ces recherches, que l'effet spectateur n'est pas une question de lâcheté ou d'indifférence, mais c'est un biais cognitif, un piège de la pensée collective, et surtout c'est un phénomène contre lequel on peut lutter une fois qu'on le connaît, et qu'on arrive à le reconnaître dans le public.
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8: Il y a près d'une semaine, les nominations au César 2026 sont tombées et pour mon plus grand plaisir, Leila Bekhti est nommée pour le César de la meilleure actrice. Son rôle de composition dans le film de Ken Scott, Ma mère, Dieu et Sylvie Vartan a été salué par la critique. Leila y incarne Esther, la mère de Roland Pérez qu'on connaît comme avocat et animateur radio. Roland est né en 1963 avec un pied beau. C'est une malformation qui va l'empêcher de marcher. Le film montre le combat d'une mère qui fait tout pour que son enfant puisse un jour surmonter cet handicap. Un combat mené par l'amour que cette dernière porte à son enfant. Le film retrace également la relation à la fois fusionnelle, presque conflictuelle d'Esther et de son fils, lui incarné par Jonathan Cohen, mais aussi sa passion pour la chanteuse Sylvie Vartan qui va en quelque sorte l'aider à se relever. Un film émouvant, même bouleversant, représenté par Leila Bekhti au César. Et ce n'est pas la première fois que l'actrice franco-algérienne est nommée par l'Académie. Leila compte 6 nominations pour ses rôles dans La Source des Femmes ou encore Les Intranquilles, dans lequel elle réalise une performance remarquable aux côtés de Damien Bonnard. 6 nominations, dont une victoire, celle du meilleur espoir féminin en 2011, pour Tout ce qui brille de Hervé Mimran et de son amie Géraldine Nakache. Ensemble, elles jouent Ellie et Lila, deux jeunes filles de la banlieue de Paris qui vont tout faire pour essayer de pénétrer un monde qui n'est pas le leur, où tout leur semble possible. Le duo est à la fois drôle et hyper touchant. On a le droit à des scènes marquantes devenues cultes.
9: T'as pécho comme ça, il s'en bat les couilles de toi, t'es une parmi un milliard, il s'en fout.
10: Il m'a dit qu'il m'aime, moi.
9: Moi, il me l'a dit qu'il m'aime. Moi, il m'a dit qu'il m'aime. Moi, il m'aime, moi. Il m'aime.
8: Et des scènes même très cultes.
9: Jordan, si tu le fouettes encore une seule fois, c'est moi qui te fouette là.
11: Oui, mais m'a dit ta mère la caissière.
9: Chris, pourquoi tu as dit ta mère la caissière?
11: Mais elle est caissière, sa mère.
9: Elle est caissière, ta mère?
11: Oui.
9: Ben alors.
8: Tout ce qui brille, c'est un œil frais sur les filles de banlieue, loin des stéréotypes et des clichés réducteurs. L'histoire retrace simplement les volontés de deux jeunes femmes qui veulent viser plus haut et voir plus loin. Le César est une consécration pour la jeune femme qui va enchaîner les rôles. On peut la voir dans Nous trois ou rien de Cayron, Le grand bain de Gilles Lelouch ou encore Je verrai toujours vos visages de Jeanne Herry, un film poignant sur la justice réparatrice qui consiste à faire dialoguer, avec l'aide d'un médiateur, une victime et l'auteur d'une infraction. Jamais la jeune Leila n'aurait espéré devenir l'icône qu'elle est aujourd'hui. Elle naît le 6 mars 1984 à Issy-les-Moulineaux, dans les Hauts-de-Seine. Elle grandit dans une famille algérienne, elle est la benjamine de 3 enfants. Elle obtient un baccalauréat littéraire option théâtre et se penche régulièrement sur le magazine Casting par simple curiosité, sans vraiment s'engager à auditionner. C'est en 2005, poussée par des amis, qu'elle obtient les premiers rôles principaux de son début de carrière dans les films de Kim Chapiron et Alain Tasma. Leila parvient à se diversifier, et c'est là qu'on voit le potentiel d'une comédienne. Elle peut autant prêter sa voix au personnage de Tiff dans le film d'animation En route, que jouer le rôle d'une psychopathe obsédée par...
9: Marc ! Marc ! Marc !
12: Oui, quoi ?
8: Et oui, Leila, c'est Alexandra dans La Flamme et le Flambeau. On lui doit beaucoup de fou rire car elle joue ce rôle à la perfection. Au-delà de ça, Leila est maman de 3 enfants et confie être très proche d'eux et de sa famille en général. Pour le film Ma mère, Dieu et Sylvie Vartan, elle explique s'être inspirée des femmes de sa famille, notamment de sa grand-mère. Et pour la symbolique, Leila était enceinte de sa fille pendant le tournage. Quoi de plus fort qu'une maman qui donne la vie pour incarner une mère qui se bat pour faire vivre les rêves de son fils.
13: Madame Pérez, la maman de Maître Pérez.
14: C'est très familial.
13: Et c'est ce qu'on aime.
8: Nous fait rire, nous fait pleurer, nous fait réfléchir. Et pour cela, Leila Bekhti mérite amplement sa nomination au César 2026. Et comme toutes les femmes talentueuses nommées à ses côtés, Leila mérite de gagner.
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15: Bonjour à tous, alors aujourd'hui je vais vous parler de politique de l'environnement. Hier, mercredi 20 mai, un projet de loi était présenté en Conseil des ministres visant à renforcer l'État local. Cependant, un article de ce texte fait grincer des dents, notamment parmi les écologistes. En effet, l'article 7 s'attaque à l'ADEME, l'Agence de la transition écologique, en voulant la rattacher au DREAL, les directions régionales de l'environnement, de l'aménagement et du logement, plaçant ainsi l'agence sous l'autorité des préfectures. Alors que le gouvernement y voit un moyen de réduire la bureaucratie pour plus d'efficacité, je cite, « Pour les représentants de l'ADEME, cette loi serait synonyme d'une perte d'indépendance et de pouvoir d'agir, avec la peur que leur mission soit dictée non plus par l'urgence écologique, mais par les priorités du ministère de l'Intérieur. » D'autant plus que l'agence, régulièrement contrôlée par les services de l'État, se porte bien et effectue un travail d'expertise et d'accompagnement indispensable pour la transition écologique. réseaux de chaleur, décarbonation, lutte contre le gaspillage alimentaire, les domaines d'action de l'ADEME sont divers. En Normandie, par exemple, l'ADEME a soutenu la création et le développement d'un réseau pour éviter le gaspillage alimentaire, le Régal. Grâce à ce réseau, la Banque alimentaire du Calvados a notamment pu se mettre en lien avec l'association de l'Eure Les Petites Louches, qui transforme maintenant les invendus de la Banque alimentaire en conserve. Sans l'ADEME, ce serait la moitié des financements de ce réseau qui disparaîtrait. Du côté de Marseille, une association s'est montée avec le soutien de l'ADEME pour promouvoir le réemploi des matériaux issus des bâtiments démolis. Dans le quartier Euroméditerranée, par exemple, en pleine transformation, des morceaux de briques, de tomettes et des vieilles pierres issues de la démolition des bâtiments ont ainsi pu être récupérés et réutilisés. En 2025, plus de 8000 projets ont ainsi été portés par l'ADEME dans les territoires, mobilisant 2,8 milliards d'euros de subventions pour les collectivités ou les entreprises. Les administrateurs de l'ADEME peinent à comprendre pourquoi l'exécutif veut remettre en cause cette agence vieille de plus de 50 ans et qui a amplement fait ses preuves. Malgré les oppositions, Mathieu Lefèvre, le ministre délégué de la transition écologique, a quant à lui fait savoir que le gouvernement ne retirerait pas l'article 7. Le texte de loi doit maintenant être examiné au Sénat courant juin. Affaire à suivre donc.

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8: Bonjour à tous et bienvenue dans « Elle n'y rien à comprendre », la chronique qui décrypte les mots et les expressions de l'actualité. Et aujourd'hui, quel mot M-A-U-X, puisque nous allons parler du chlordécone, ou plutôt du scandale du chlordécone. Le 28 mai dernier, le Code noir, un texte de loi qui réglementait l'esclavage, a été abrogé. Annulé. À cette occasion, le député Stevie Gustave a fait résonner un discours hautement émouvant et a notamment déclaré ceci.
9: Et après l'esclavage, la colonisation a prolongé certaines logiques de domination et d'inégalité, et certaines traces traversent encore les siècles. Car le passé ne disparaît jamais totalement, il réapparaît parfois dans les inégalités que certains territoires continuent de subir. Aux Antilles, les maladies liées au chlordécone continuent de briser des vies. Des familles vivent avec l'angoisse de la maladie, des mères s'inquiètent pour leurs enfants.
8: Mais de quoi parle-t-il ? Autour de la table, est-ce que vous savez ce que c'est que le chlordécone ? Est-ce que vous en avez déjà entendu parler ?
10: Oui, il me semble que c'est un produit nocif dans certaines plantations, du coup, dans les Antilles, il me semble.
8: Ouais, c'est un pesticide qui est utilisé contre contre un insecte qui s'attaque aux bananeraies. Donc c'est précisément utilisé en Guadeloupe et en Martinique, et ça a été utilisé entre 1972 et 1993 en France pour repousser les charançons noirs des cultures de bananiers qui s'attaquent aux cultures de bananiers. Et c'est très hautement cancérigène. Ce qui fait scandale, c'est que la France l'a utilisé alors que toutes les organisations sanitaires dénonçaient sa dangerosité. Alors, pour comprendre un peu mieux, il faut remonter un peu l'histoire. Dans les années 60, en 1968 et 1969, la commission des toxiques rejette son homologation. C'est-à-dire qu'elle n'approuve pas, elle n'approuve pas l'utilisation de ce produit. Malgré cela, en France, la France, elle autorise son utilisation en 1972 jusqu'en 1993. Et même les États-Unis qui produisaient le produit l'ont interdit en 1977, plus de 15 ans avant la France. Dès 1979, l'OMS déclare le produit cancérogène. Mais malgré cette interdiction, son utilisation en France a perduré.
11: Mais quels sont les effets du chlordécone ?
8: Alors, c'est un perturbateur endocrinien, donc il peut entraîner des troubles de la motricité, de l'humeur, de l'élocution, de la mémoire et de la vue. Les femmes ont de forts problèmes de fertilité, des cancers du sein, de l'utérus, ainsi que de l'endométriose. Les bébés ont des difficultés de développement moteur et cognitif, tandis que les hommes développent des cancers de la prostate, à savoir que Mayotte a la Martinique a le taux de cancer de la prostate le plus élevé au monde. 95% des Guadeloupéens et 92% des Martiniquais ont été contaminés par le pesticide et un quart des surfaces agricoles des îles est touché. Sébastien Denis, directeur chez Santé publique France, affirme au Monde qu'il peut y avoir des effets sanitaires, même à très faible dose. Et la situation est d'autant plus alarmante quand on sait que la molécule du pesticide peut survivre dans la nature pendant près de 700 ans. Aujourd'hui, en Guadeloupe et en Martinique, les terres sont contaminées, les légumes racines,

0: le son, les animaux aussi, les côtes où la pêche est donc interdite et même l'eau du robinet est toxique.
1: Mais du coup, pourquoi la France a voulu l'utiliser à ce point ?
0: Pour faire du fric. La culture de bananeraie, c'est un pilier économique de la Martinique et de la Guadeloupe. Ils en produisent 270 000 tonnes par an, dont 70% sont consommées par l'Hexagone. Et malgré l'interdiction du toxique par la France, certains gouvernements ont accordé des dérogations aux grands producteurs pour la raison qu'ils souhaiteraient liquider leur stock de chlordécone.
1: Et pourquoi on en parle encore aujourd'hui alors que le pesticide n'est plus utilisé ?
0: Eh bien, si le chlordécone n'est plus utilisé, il y a un seuil de tolérance de déchets dans les aliments. Le souci, c'est que les études qui prouvent la sécurité des produits sont tronquées et influencées. Ce que les associations dénoncent, c'est un problème bien plus global. La prolongation d'un système colonial et l'inégalité de traitement entre les populations françaises. Pour le comprendre, il faut se replonger dans l'histoire de ces îles. À l'abolition de l'esclavage, les grandes familles de maîtres esclavagistes ont reçu des indemnisations financières pour compenser la perte de leurs esclaves. Puisque les anciens esclaves n'ont, eux, pas reçu d'aide, cela a créé de grandes disparités économiques. De ce fait, les béquets, c'est-à-dire les familles descendantes des maîtres esclavagistes, ont acheté une grande partie du foncier, des supermarchés et des terres. Des possessions qu'ils ont maintenues jusqu'à nos jours. C'est eux qui proposent la majorité des emplois sur les îles et donc les descendants des esclaves sont obligés de travailler pour ces anciennes familles d'esclavagistes. Si le chlordécone a pu être maintenu après l'interdiction, c'est entre autres grâce à la famille Ayotte, la famille de Béquet la plus puissante, qui ont pu s'accorder avec l'État français pour continuer leurs activités. En deux mots, du lobbying. Et ça, au détriment de la vie des populations locales. Lilith, du collectif CoADEP, déclare aux médias Histoire Crépue.
2: Le collectif se bat pour faire reconnaître le droit des ouvriers et des ouvrières agricoles à un accès aux soins, à une pension de retraite décente, puisqu'il faut savoir que les ouvriers agricoles et les ouvrières touchent entre 230 et 580 euros de pension de retraite par mois, parce qu'ils étaient déclarés au bon vouloir des béquets, et que notre collectif se bat justement pour faire reconnaître tout ça et pour faire reconnaître des pathologies de santé qui sont dues au chlordécone.
0: Toujours chez Histoire Crépue, Théo Lubin, président du comité du 8 mai, explique.
3: Nous, ce qu'on demande, je voulais dire, c'est qu'on indemnise toutes ces victimes. Ces victimes, c'est récent, ça veut dire que c'est aujourd'hui qu'ils sont encore empoisonnés, donc ils sont encore vivants. Mais aussi, c'est lié à notre histoire, hein, ça veut dire que si on avait indemnisé les descendants des victimes de l'esclavage, en fait, aujourd'hui, nous serions plus autonomes. Et donc, autonome, c'est être sur notre île, pouvoir reprendre le pouvoir qui fasse qu'on organise une autre agriculture qui nous permette de nous nourrir sans avoir besoin de l'exportation de la France avec des prix hyper chers.
0: Le chlordécone, c'est un pesticide hautement dangereux que la France a choisi au détriment de la sécurité de ses Français. Mais au-delà d'un scandale sanitaire, elle demande à regarder en face les dynamiques néocoloniales qui sont toujours en vigueur dans notre pays. C'était le chlordécone dans À n'y rien comprendre.
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6: Salut à tous, bienvenue pour le retour de votre chronique Angle Droit. Et oui, ça faisait deux semaines qu'il n'y avait pas eu de nouvelle chronique. Je sais que l'attente a été difficile pour vous tous et j'en suis désolé. Mais nous voilà de retour avec un nouveau sujet qui fait pas mal écho à l'actualité. Puisqu'on va parler des humoristes qui se lancent en politique. Lors des dernières élections municipales à Montpellier, on a par exemple vu se présenter l'humoriste et vidéaste français Rémi Gaillard, qui a réalisé un score plutôt notable, pas si loin du second tour, un résultat qui peut surprendre, mais qui montre aussi qu'une partie des électeurs est prête à voter pour des profils totalement atypiques. On peut aussi penser à l'acteur, réalisateur, chanteur et humoriste Patrick Sébastien, qui a annoncé l'année dernière le lancement d'un mouvement politique avec l'objectif de peser sur l'élection présidentielle de 2027. Alors forcément, une question se pose, pourquoi y a-t-il une tendance chez les humoristes à se lancer en politique? Et surtout, depuis quand ça existe? Parce qu'en réalité, ce phénomène ne date pas d'hier, je pense que Vous avez tous l'anecdote, déjà en 1981, Coluche annonçait sa candidature à l'élection présidentielle. Au départ, cette candidature a été présentée comme une plaisanterie, une manière de se moquer du système politique, de ses codes et de ses figures traditionnelles, sauf qu'elle a été prise très au sérieux lorsque les sondages lui ont attribué plus de 10% d'intention de vote. À partir de là, la blague disparaît et la candidature devient sérieuse. Finalement, diverses pressions l'ont poussé à se retirer quelques temps plus tard, mais cet épisode reste un vrai témoignage. Il montre la crédibilité que peut avoir un humoriste, même sans expérience politique, dès lors qu'il capte une forme de ras-le-bol chez les électeurs. À l'international, on a aussi un exemple extrêmement parlant, celui de Volodymyr Zelensky. Avant d'être président de l'Ukraine et transformé en chef de guerre, il était comédien et jouait même un président dans une série, une fiction qui est donc devenue réalité, ce qui en dit long sur les liens possibles entre représentation, image publique et pouvoir politique. Et il existe aussi beaucoup d'autres exemples à l'international, comme Beppe Grillo en Italie, ou encore Al Franken aux États-Unis, devenu sénateur du Minnesota. Mais alors que faut-il penser de ces humoristes qui tentent leur chance en politique ? Et ben en fait, ça dépend, parce que certains se lancent sans forcément vouloir faire carrière. C'est plutôt une manière de faire passer un message, de dire qu'ils ne se reconnaissent plus dans la représentation politique actuelle, une sorte de coup de gueule, presque une performance politique, pour faire bouger les choses comme Coluche. D'autres, en revanche, opèrent une véritable reconversion et changent complètement de métier comme Zelensky. Et dans ces cas-là, on peut considérer et s'imaginer qu'ils sont déjà souvent de fins observateurs du jeu politique. Leur métier à la base, c'est d'observer la société, de repérer ses contradictions, ses absurdités et de les mettre en scène. Donc, quand ils parlent politique, ce n'est jamais totalement anodin. Mais le risque existe que lorsqu'un humoriste franchit le pas, il peut perdre ce qui faisait sa force, son humour, sa distance, sa liberté de ton. Il passe d'un rôle de critique à un rôle d'acteur du système, et forcément ça change tout. C'est d'ailleurs en partie ce qui est arrivé à Coluche, même si ce n'était pas forcément involontaire. Finalement, tout ça rappelle une idée importante, c'est que la politique est avant tout une fonction avant d'être un métier. Beaucoup de responsables politiques ont exercé une autre profession avant de s'y consacrer, mais aujourd'hui, cette frontière semble parfois plus rigide et l'arrivée d'humoristes vient justement la bousculer. Mais du coup, pourquoi pas les humoristes, à condition peut-être de réussir à passer de la satire à la responsabilité, car la transition peut être, comme on l'imagine, très dure à mettre en place.
7: J'adore ce film.
8: Ah oui ?
7: C'est un de mes films préférés.
8: Et toi, tu fais...
7: Je suis responsable marketing numérique.
8: Oh, j'adore le marketing numérique.
7: Mais ce qui me botte vraiment, c'est la peinture. D'accord. N'ai pas l'intention de faire du marketing toute ma vie. Sans compter les robots qui prennent le pouvoir. Ils vont nous piquer tous les postes de responsable marketing, c'est évident.
8: Attention, ils arrivent.
7: Oui, c'est ça. Je dis n'importe quoi parce que je suis un peu stressé.
8: C'est vrai ?
7: Oui, un petit peu. Juste un peu, je... Je n'ai pas l'habitude de ce genre de rencontre. Arrangé, tu vois, j'ai pas mal hésité à accepter le rendez-vous d'aujourd'hui.
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0: C'est bien que la ville s'enflamme un peu pour quelque chose.
1: Oui, ça permet d'oublier les ennuis quotidiens. C'est que l'année n'a pas été bonne.
0: Ah. Il va y avoir des touristes.
1: Il y a un nouvel orchestre, il paraît. Qui passe au Tin Palace ce soir.
0: C'est vrai?
1: On dit qu'il est très bon.
0: C'est chouette.
1: Vous aimez la country music?
0: Dites donc, Herb, est-ce que c'est une invitation?
1: Oui, ben... ça en est une, en effet.
0: Je sais pas. Je suis coincée ici. Et puis, il faut que je gagne ma vie.
1: Ouais. Oui, ça doit pas être facile de s'échapper.
0: C'est parti.

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0: Mathieu, j'ai l'impression que tu m'entends.
1: Pardon?
0: Ah, tu m'entends pas très bien?
1: Ouais, non, je t'entends assez faible.
0: Attends, alors je vais essayer d'améliorer ça. Là, j'ai l'impression que ça pourrait être mieux.
1: Ça a monté, oui.
0: Ouais.
1: J'ai vérifié, je me suis mis à fond, moi.
0: Encore plus? Ça va?
1: Ouais, si tu peux un peu, tu sais, je commence à être un peu sourdingue, hein.
0: Là, je...
1: Ah, c'est bien.
0: Là, je suis au max, là. Ouais.
1: Ouais, non, c'est bien.
0: Bon. Bien. Bah écoute, ça va pas prendre très longtemps, une dizaine de minutes, comme je te disais hier.
1: Oui, ça va.
0: Et on va commencer simplement. Est-ce que tu peux d'abord te présenter toi et ensuite le projet? De quoi il est question?
1: Oui, bah, Mathieu Souriceau, musicien. Moi, j'ai démarré par la guitare, en passant un petit peu par le sous-bassophone, le tuba. Donc, ce qui m'a mené après à la basse acoustique. Donc, maintenant, je continue les cordes de guitare et basse acoustique. Basse acoustique que j'ai d'ailleurs montée pour prix pour quand j'ai rencontré Etenech avec le groupe Le Tic des Platanes. C'était de ça en 2008. Voilà. Donc, ça fait 18 ans que je travaille avec Etenech.
0: C'est pas rien.
1: Non, c'est pas rien. C'est une vraie histoire d'amitié et de fidélité. On vieillit ensemble, c'est bien.

0: Ok.
1: Après-midi du vendredi 20 février 2026.

Toulouse, 8 rue du Faubourg Bonnefoy. Centre culturel Bonnefoy.

0: Etenesh, Oissier, Trio. Hors champ de concert et vestibule sonore, numéro 17. Dans les coulisses des balances et de l'installation. Un documentaire radiophonique d'anthropologie musicale et sonore de François Berchenko.
1: C'est mieux ou pas ?
2: Non, c'est mieux.
1: C'est mieux ? Mais c'est pas très bon ça. Non, sérieux ?
2: C'est pareil.
1: C'est mieux ? Bon, vas-y, on va faire ça là-dessus.

0: T'as rien, c'est-à-dire t'as pas la radio.
1: J'ai pas de signal.
2: Elle te nage donc, pour la présenter rapidement, donc elle est éthiopienne, tu peux développer un peu plus ?
3: Bah, Etenesh, c'est une chanteuse vraiment traditionnelle Asmari, parce qu'elle sont d'ethnie, c'est elle est Amara. Donc c'est une chanteuse Asmari qu'on peut apparenter au griot, qu'on connaît un petit peu mieux nous en Afrique de l'Ouest. Donc les Asmari chantent dans des Asmari Bet. Bet, ça veut dire maison en éthiopien. Et ça a tendance à disparaître parce que le gouvernement resserre tout en ce moment en Éthiopie aussi, la culture bat de l'aile, on va dire. Et les traditions orales qui peuvent être pour le gouvernement un lieu un petit peu de contestation ou de liberté d'expression. Donc ces lieux ont tendance à fermer. C'est des tout petits bars où les gens viennent un peu s'encanailler, boire. Et puis les musiciens traditionnels jouent totalement acoustique. C'est accompagné d'un petit tambour à souvent trois pots qui s'appelle le kemero. Il y a un violon monocorde, le masinko. Des chanteurs, dont une partie était Neige, et des danseurs aussi. Et là, ça commente tout ce qui se passe en Éthiopie, l'actualité, les gens qui sont là, les gens qui viennent un peu picoler. Et c'est vrai qu'ils ont un art, les Éthiopiens, en fait, qui s'appelle le Semina Work, d'avoir un langage un petit peu double sens. Les gens ont l'opportunité de pouvoir lire entre des lignes. Et c'est ce qui crée un espace de liberté qu'ils n'aiment pas trop sous gouvernement, qui les met très très à mal. Et Etenesh vient vraiment de là. C'est-à-dire que nous, on l'a découvert au début en chantant acoustique avec une voix hyper puissante dans un lieu où il n'y a quasiment que des hommes. Elle était vraiment très, très, très impressionnante à voir dans son milieu vraiment trad, quoi. Donc elle est vraiment de là. Elle est de ce monde en chantant des chansons très classiques du répertoire, on va dire, éthiopien. Et nous, notre rencontre, en fait, s'est forgée. Bon, il y a toute l'histoire du tigre de platane, donc j'ai plutôt tendance à parler d'actualité, là. Et de notre collaboration, donc, qui dure depuis un moment, en duo, en trio avec Aline Drake, un Américain, on a fait une tournée, avec une violoncelliste aussi, avec Sébastien Marquez qui nous a rejoint. Maintenant, le groupe s'étoffe un petit peu plus. Et nous, en fait, le travail que j'ai toujours eu avec elle, c'est enregistrer sa voix a cappella. Et après, moi, recomposer vraiment mes propres musiques avec ma propre culture sur sa voix. Et après, bon, quand on est à plusieurs, on s'arrange à plusieurs, ou sinon à deux, etc. Donc là, c'est vraiment, ça a toujours été le principe de notre boulot. C'est-à-dire que moi, j'ai jamais voulu me transformer en éthiopien, c'est-à-dire que je respecte un petit peu les modes éthiopiens dans ce qu'elle chante, mais par contre, je les harmonise un petit peu avec ma propre culture occidentale. Voilà.
0: Vraiment pour toi, vraiment voir ce que tu t'entends bien. Un peu plus.
1: Pardon.
0: Tu peux monter un peu sa voix dans le retour.
1: Dans les deux retours, non.
0: Que dans celui-là.
1: Que dans celui-là.
0: À la limite. En fait, ce qui serait bien, c'est de lui mettre les deux retours.
4: Moi, je ne me serais pas du mien.
1: D'accord, on peut mettre les deux au milieu de celle.
4: Bah, ça sera l'aise.
1: On va faire ça comme ça, je vais moins pousser.
0: Voilà.
5: C'est souvent toi qui arrives le premier ?
6: Non, pas du tout, non. En général, on arrive tous ensemble.
5: Une bonne coordination.
6: En général, ouais. Non, c'est vrai.
5: Excuse-moi.
0: Sinon, j'ai une DI, moi, dans l'ampli. Hein.
5: Un XLR, c'est vrai.

0: Bon, la musique éthiopienne réapparaît, refait surface à la fin des années 90. On est plutôt là dans la transversalité, un mélange d'influences occidentales et nord-américaines et à la fois du traditionnel. On est un peu dans cette continuité-là, dans ce que vous produisez, ou on est
1: Ah ben,
0: peut-être...
1: ouais, pour moi complètement. Ouais, pour moi complètement. Ça reste le même, c'est-à-dire que c'est le même principe aussi de composition. C'est-à-dire moi qui écris sans connaître vraiment les morceaux d'origine. Et là, il y a pas mal de batteries, justement, Fabien Duscombs, qui était avec nous dans le studio Platane à l'époque, qui nous a rejoints. Ça boucle un peu quelque chose. Et du coup, la batterie, des fois, amène. Les rythmes africains sont beaucoup en 3 temps ou en 6-8. Et ce qu'on a l'habitude d'entendre en musique africaine. Et donc la batterie accentue un petit peu plus ces rythmiques-là. Donc ça pourrait nous donner l'impression qu'on est un peu plus sur ce côté afro. Mais en fait, il a toujours été là parce que les rythmes sont identiques, ainsi de suite.
0: Et pas de cuivre.
1: Ben là, pas de cuivre. C'était vraiment le principe d'avoir des cordes. C'est-à-dire que sur ce dernier album, Arada, c'est une continuité de l'album précédent, Yéné Alem, qui était avec une violoncelliste qu'on avait invitée pour le disque, Julie Ladérage, qui après a été rapidement remplacée par Sébastien Bacchia, c'est-à-dire que le violoncelle s'est transformé en contrebas, ça grossit un petit peu au passage. Et donc on a tourné beaucoup à trois, comme ça, pendant 7 ans. Donc on avait envie d'enregistrer, et puis comme souvent d'inviter aussi sur le disque, donc d'autres cordes pour parfaire l'harmonie. Donc on a invité Mathieu Verchowski. Et on avait envie de rajouter un petit peu de rythme sur au début 3-4 morceaux, donc avec Fabien comme ça à la batterie. Et puis finalement, il s'avère qu'il a fait plein de morceaux et qu'on l'embarque dans l'histoire et que le trio devient un quartet après la séance de studio. Mais ça reste très très corde, ouais, tout ça, bien sûr.

0: Je vais vous faire la différence entre les balais et un morceau plus énervé, s'il te plaît.
1: C'est-à-dire, tu veux que je fasse autre chose ?
0: Dynamique, quoi, ouais. Je peux que je fasse un peu le différentiel entre les deux, voir si j'ai un...
1: Mon morceau balais, c'était ça, à peu près, tu vois.

0: Ou alors pas beaucoup, et elle n'est pas forcément bilingue français?
1: Non, c'est ça. On a toujours été aidés au début avec la complicité de Sophie Bernard qui, elle, à l'époque, a monté la structure Freddy Morrison. Et Sophie nous a toujours accompagnés dans ses aventures éthiopiennes. Et elles ont développé toutes les deux une espèce de langage un peu abracadabrant où il y a quelques mots d'éthiopien, de français, d'anglais, en fait, tout se mélanger, une espèce de charabia. Enfin, elles arrivaient à se comprendre, quoi, toutes les deux. Et vu que Sophie nous a accompagnés, ça a facilité un petit peu. Après, quand on est vraiment parti en duo, bon, ben, on arrivait à. Je dis pas que le langage est un magnifique langage universel, etc. Mais on arrivait un petit peu à se comprendre. C'était pas toujours évident parce qu'elle parle pas anglais. Français, elle a appris hyper doucement, moi, trois petits mots d'amharique. Mais ça marchait. On arrivait à s'entendre. Évidemment, il y a des fois, ben, quand on voit que ça grince et qu'il y a des choses qu'on comprend pas, ou l'incompréhension peut s'installer, ben, quand on est dans une ville, on regarde où est-ce qu'on peut trouver un restaurant éthiopien, et puis on tape à la porte et dit, s'il vous plaît, on aimerait bien un petit peu avoir un petit coup de main parce qu'il faudrait régler des petits litiges. Et au début, ça se faisait un peu comme ça, un peu à la débrouille, en rencontrant des Éthiopiens qui nous aidaient. Et puis l'un dans l'autre, le langage s'est installé. Voilà, on réussit très très bien à se comprendre. Puis maintenant, elle étudie vraiment le français, donc c'est ouais.
2: Il est en train de s'occuper, je vois des yeux, il est en train de faire.
3: Un peu plus ou pas?
4: Pas un peu plus.
3: Tu peux monter un peu, s'il te plaît?

0: pour terminer, pour présenter un peu l'album dont il est question et que vous présentez au public maintenant, en quelques mots.
1: Ouais. Arada, ben Arada, c'est un petit peu la photographie de 7 ans de boulot avec Sébastien, la classe. Et sur le même principe, c'est-à-dire que c'est sur des voix a cappella, des ténèbres, que moi je fais des propositions à la musique, j'écris mes parties de basse. Et Sébastien a vraiment pris part, là, parce que c'est lui qui a écrit toutes ses parties. Contrairement au disque qu'on avait fait avec la violoncelliste, où c'est moi qui avais tout écrit de A à Z. Donc là, c'est un travail qui est plus collégial, qui est plus en commun, donc c'était assez agréable d'écrire ensemble ces morceaux. C'est le troisième, en fait, avec Etévèche, on comptait celui du Tigre des Platanes avant, notre collaboration ici du duo. Et puis, je suis hyper heureux, hyper fier de cette fidélité, déjà, le fait de vivre ensemble, sa voix qui change. Moi, je change aussi un petit peu, évidemment, avec l'âge. Et qu'on soit toujours là et qu'on ait toujours des choses à proposer, que cette musique nous nourrisse encore, c'est... On peut s'en réjouir. Donc, c'est plutôt pas mal avec, en ce moment... L'industrie du disque qui donne un petit peu de l'aile, la culture qui prend un petit peu de plomb aussi. Donc voilà, ça fait toujours plaisir d'avoir entre les doigts le résultat d'un travail de quelques années. Quoi. C'est toujours un petit ébattement de sortir un disque encore en physique, parce qu'on est quand même un peu des vieux maintenant, donc ça, si on n'a pas fait de vinyle sur ce coup. Mais ça fait vraiment plaisir d'avoir un objet entre les doigts et de compatrier une vraie amitié musicale. Et c'est ça qui est hyper important, et vu qu'on parle quand même des 18 ans, on peut aussi parler d'honnêteté, de sincérité. Et je pense que dans notre musique, ça s'entend, sans prétention évidemment, mais pour. Je pense qu'il y a quand même quelque chose comme ça, donc aussi de plutôt agréable, le sentiment humain.
0: Allez, Mathieu, dernière question pour terminer, là c'est vraiment la dernière. On n'est jamais certain de tout connaître, mais est-ce qu'il y a d'autres projets de production comme ça, avec un artiste éthiopien et des musiciens occidentaux?
1: Alors, il y en a eu plein en fait. À partir des années 90, on en parlait tout à l'heure, quand Broken Flower, le film de Jarmusch, est sorti. Et bref, il y a eu plein de groupes, il y a eu une espèce de mode comme ça, de plein de groupes, parce que bah, voilà, c'était comme une espèce de niche et tout le monde a voulu un petit peu s'engouffrer dedans. Nous, à l'époque, il y avait déjà ZX qui faisait avec un saxophoniste. Et voilà, nous, on a fait ça parce que c'est un pur hasard, une rencontre avec Francis Falsetto, qui avait justement à cette époque-là sorti la collection Les Éthiopiques. Donc on a surfé aussi, nous, un petit peu dessus. Et donc il y a eu vraiment beaucoup d'associations de musiciens français, anglais, américains avec des Éthiopiens. Ça a plus ou moins duré, il y en a qui continuent encore un petit peu, voilà. Mais c'est vrai que la mode est un petit peu passée, ça s'est légèrement essoufflé. Mais bon, voilà, nous on n'a jamais eu l'impression de vouloir surfer sur une vague pour être dans un mouvement commercial ou je ne sais quoi. En fait, on a fait ça, c'est la musique qui a parlé. Et ça continue, donc c'est vrai que Bouddha Music a fait une compilation sur laquelle nous, on est sur le premier album, il y a un morceau qui figure. Et là, il a réuni, alors il y a des Japonais, des Américains, des Européens, que des gens qui s'intéressent à la musique éthiopienne et qui reprennent la musique éthiopienne avec ou non des Éthiopiens d'ailleurs. Et c'est assez intéressant de voir comme cette musique a rayonné dans le monde entier. Voilà. C'est.
0: Bah écoute, voilà. Merci encore une fois et puis.
1: Bah écoute, ouais, puis tu fais tout passer à Freddy Morrison.
0: Oui.
1: Ce sera monté.
0: Évidemment, ouais.
1: Ça marche.
0: Allez, merci beaucoup, Mathieu. Ciao.
1: Ouais, je t'en prie, avec plaisir. Au revoir.
2: Jimmy, une légère réverb sur la voix, c'est ok ou pas?
3: Ouais.
2: Oui,
3: c'est bon.
0: C'était Etenech, Wassier, Trio. Hors champ de concert à vestibule sonore, numéro 17.
4: Ouais. En fait, est-ce que je peux te rappeler dans 5 minutes? Je suis en pleine balance là. Ça va? Je te rappelle dans 5 minutes. À tout de suite.
0: Un documentaire radiophonique d'anthropologie musicale et sonore de François Berchenko. Avec la participation de Mathieu Sourisseau, hein, au téléphone et guitare basse acoustique.
4: C'est brouillon.
0: Etenech Wassier au chant. Oui. Sébastien Bakias à la contrebasse. Okay. Et Fabien Duscombe à la batterie. Ainsi que la participation active et attentive de l'équipe des régisseurs son
3: et lumière.

Enregistrement et entretien mené par François Berchinko à la grande salle du Centre culturel Bonnefoy à Toulouse. L'après-midi du vendredi 20 février 2026, durant les balances du trio Étienne Choissier, en vue du concert qui s'y tiendrait le soir même.

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2: Yes, yes, bonjour à tous les funky people. On est ensemble sur Radio Campus 92.2 pour une heure de pur groove. Salut Cham.
3: Salut Mar, bonjour à tous.
2: On va envoyer du super funk, du super lourd et c'est Hicham qui s'y colle le premier.

Yes, yes. En introduction, c'était Jill Scotteron et Brian Jackson. Le morceau, c'était We Almost Lost Detroit, samplé par Common. Ensuite, il y avait Ida Sand, qui nous faisait une reprise de Steve Wonder, Higher Ground. Et à l'écoute, un petit air de Donny Hathaway. C'est une reprise de Charles Kinnard. Le morceau, c'est Little Ghetto Boy.

un disque extrêmement rare et très demandé du groupe disco funk sud-africain. Ça s'appelle The Movers, qui ont connu un énorme succès dans les années 70, sortant un album après album de sons révolutionnaires, y compris des fusions de jazz, marabi sud-africaine, de funk, de disco. Le titre est Kansas City, c'est sorti en 1979.

cover de Fatback Bands avec Wiki Wiki. C'est un groupe colombien de funk afrobeat latine de Medellin, créé en 1960 par Disco Fuentes. Le groupe s'appelle Wangada Kenya. Le titre est Albanico et c'est sorti en 1976. On poursuit avec Johnny Astrup, qui est né en Sierra Leone en 48, qui est issu du roi d'un roi Yoruba au Nigeria. Inspiré par les Beatles en écoutant les disques du vinyle de son frère, il commence sa musique très tôt. À partir de 71, il fonde le groupe nigérien d'afrobeat et afro-rock appelé Mononono 23. Une idée qu'il a eue à la suite de sa rencontre avec Ginger Baker. On s'écoute Johnny Astrup, 12 Franco, sorti en 1978.

Yes, ça c'est Ozobi avec Ozobi Horn avec Oja. C'est sorti en 1977. On poursuit avec Skull Snaps, un groupe funk énigmatique actif entre 1963 et 1973. Le groupe est connu pour ses origines mystérieuses et l'anonymat de ses membres. L'identité de leurs membres étant inconnue pendant la majeure partie de leur carrière et bien après. Jusqu'en 1970, ils étaient connus sous le nom de The Diplomats et ont sorti un certain nombre de singles avec un certain succès. Rebaptisé Skull Snaps, ils sortent un album éponyme sur le petit label GSF en 1973 avant de disparaître brutalement.

Yes, Express Yourself, cover du titre Shall Write and the Wait avec le groupe Soul. On continue avec 194 East Fit Rings, If You See Me, extrait de l'album symbolique Benning.

0: Yes, yes, précédemment, c'était Gabriel y Paco, Amoroso, deux petits ovnis qui nous viennent d'Argentine, belle découverte. C'est assez récent et grosse fusion. Le morceau c'est El Unico et c'était un live du Tiny Desk. À l'écoute, c'est Jackson 5, What You Don't Know, c'est de 1974. On va se quitter, on vous souhaite un bon week-end et on vous invite à nous rejoindre sur notre page Facebook Funky People Party. Bon week-end à vous!
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1: Salut à toi, bienvenue dans C'est Si Simple, l'émission qui explore les histoires cachées derrière tes morceaux préférés. Je suis Placide, aujourd'hui je t'emmène faire un tour du monde sans bouger de chez toi. Au programme de 7 heures, 5 chroniques pour remonter le fil du son. On va naviguer entre les studios de Bombay, l'indie folk parisienne, les standards de jazz de New York et la city pop japonaise. Aujourd'hui, on va voir comment une mélodie peut devenir un véritable virus. Comment le patrimoine français se recycle. Et on parlera de poésie, de collage sonore, avec des voix qui nous marquent et qui restent. Tu es prêt? Ouvre grand tes oreilles. On découvre tout de suite notre première escale.
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1: Est-ce que tu savais que l'un des plus gros braquages de la drill new-yorkaise a commencé dans les studios de Bombay? Quand on parle de Bollywood et de samples, on pense tout de suite au riff de Toxic de Britney Spears. Mais ça, c'est l'arbre qui cache la forêt. L'Inde, c'est le véritable Eldorado des beatmakers. Et aujourd'hui, on remonte la piste d'une mélodie devenue virale dans le hip-hop, le sample de Sanam Re. Écoute bien cette voix, c'est le point de départ d'une folie mondiale.

Est-ce que tu connais ce gimmick? C'est celui qui a fait exploser le titre de Whoopty de CG en 2020. Tout le monde a crié au génie, mais les vrais diggers savent que la mèche a été allumée bien avant. Le vrai pionnier, c'est un rappeur néerlandais, Leipe. Dès 2018, soit 2 ans avant tout le monde, il repère le sample pour en faire un morceau de rue ultra brut. C'est beaucoup moins radio-friendly que le tube de CG. C'est fascinant de voir cette boucle voyager de Bombay à Utrecht, aux Pays-Bas, avant de finir en haut des charts à New York. CG n'est arrivé qu'après pour y injecter ses basses 808 et en faire un hymne de club. Tends l'oreille, on va enchaîner les deux versions pour bien voir la différence. Et on se retrouve juste après.

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1: On reste en Europe, mais cette fois, on joue à domicile. Rappelle-toi de l'année 2015. Un titre envahit les ondes, les clubs, et devient le tube de l'été absolu. C'est Goodbye du DJ parisien Feder. Un morceau sombre, sexy, partait par un riff de guitare qui te reste dans le crâne dès la première écoute. C'est le genre de prod tellement efficace qu'on oublie de se demander d'où elle vient. Et pourtant, l'âme de ce morceau, elle est née 7 ans plus tôt. Alors, on va d'abord s'écouter l'original, le mix, Goodbye de Feder, et on reviendra juste après avec l'original.
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Ce riff de guitare, il est emprunté directement à un duo franco-finlandais, The Do. En 2008, ils sortent The Bridge is Broken. À l'époque, ce disque a cartonné, mais je vais être honnête avec toi, personnellement, je suis pas un grand fan de ce premier album. Je préfère largement leur virage électronique sur les deux albums suivants. Mais ici, Feder a eu le flair de ne garder que la guitare, cette ligne mélodique ultra efficace. C'est ça qui lui a permis de construire son propre tube avec la voix de la chanteuse Liz. C'est rare qu'un producteur français pioche chez les artistes français de manière aussi assumée. On préfère souvent aller chercher l'exotisme loin d'ici. Mais là, c'est notre patrimoine qui se recycle lui-même. Alors, tends l'oreille sur la source, on va maintenant s'écouter l'original. Tu vas voir, c'est surprenant si tu ne connais pas.

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On va laisser les samples de côté, le temps de s'écouter deux sons que j'adore. D'abord, direction l'Australie, avec la douceur de 80 Love. Son titre Slide, c'est une pépite, très solaire, parfait pour s'évader un instant. Et juste après, on reste dans cette énergie, mais avec une touche plus électronique. Théodora, c'est une artiste parisienne qui puise sa force dans ses racines congolaises. Avec son titre Demito, c'est sombre, c'est hypnotique, et c'est parfait pour la suite de notre voyage. On se retrouve juste après.

0: Ça,
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2: Là, je te propose de t'installer confortablement. On arrive sur une séquence qui me tient vraiment à cœur. Je vais te parler de Two Sense de l'artiste Alumni Cloud. C'est du son très, très actuel, très épuré. Mais son âme remonte à 1947. Et je vais te confier un truc. Je suis assez fier de te présenter ce focus parce que l'origine du sample n'était répertoriée nulle part avant que je mette le nez dedans. Tout part d'un standard absolu du jazz, There is no greater love, une mélodie immortelle que les plus grands ont portée, de Miles Davis à Amy Winehouse. Mais la version qui nous intéresse aujourd'hui, c'est celle de la Lady, la seule, l'unique, Billie Holiday.

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Tu as capté cette voix? C'est elle qui fait toute l'âme du morceau d'Alumni Cloud. Le producteur est allé chercher et isoler ce fragment vocal de 1947 pour le transformer en une boucle hypnotique. Il a gardé l'émotion brute, il a posé un rythme discret et des bonnes basses par-dessus, et ça donne Two Sense. On est face à une œuvre majeure du jazz qui, parce qu'on prend le temps de fouiller, retrouve une seconde vie plus moderne. C'est la preuve que les plus beaux samples sont parfois ceux que personne n'avait encore remarqués.

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2: Alors là, attention, on sort des sentiers battus. On va parler d'un artiste que j'adore, un véritable bidouilleur musical et musicien bidouilleur, comme il se décrit sur Internet. Il s'agit de Magdelaine. Son truc à lui, c'est de faire dialoguer les samples. Il récupère des voix qui font partie de notre ADN, des bouts de films, des interviews, des moments de vie, mais aussi des musiciens qui s'enrichissent de cette manière. Il prend des gens connus comme Jean-Pierre Bacri, Pierre Ninet, Jacques Brel, et il les pose sur des nappes musicales complètement planantes. C'est de la poésie pure, de la mémoire mise en boîte. Je te conseille d'aller faire un tour sur son YouTube. Avec la vidéo, c'est encore mieux, et puis il a déjà publié 150 vidéos. Je te laisse les infos, comme d'hab, sur la page de l'émission à partir de 19h. On va s'écouter ensemble un premier mash-up. Ça s'appelle L'école buissonnière. On y croise la voix de Nina Simone qui vient s'entrechoquer avec celle d'Edouard Baird. Dans un extrait de son émission Plus près de toi sur Radio Nova, tous les matins à 7h, il livrait une pure impro pour réveiller les gens.

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1: Tu sens ce truc qui te prend en trip? Impossible de faire un choix tellement tout est beau chez cet artiste. C'est le genre de pépite qui rappelle pourquoi on aime tant chercher et partager. Magdelaine, c'est la preuve que le sampling, c'est aussi une question de narration. On ne recycle pas juste du son, on raconte une nouvelle histoire avec des mots des autres. Pour finir ce focus, on enchaîne avec un deuxième montage. C'est plus long, plus dense. On y croise notamment Pierre Ninet qui lit un texte des Papotins, ce journal atypique porté par des journalistes autistes qui posent des questions sans filtre. Alors laisse-toi porter par ce morceau, c'est poétique, ça fait réfléchir et ça reste là, quelque part dans un coin de la tête.
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4: que je le lise, Marvin.
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6: 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Ils boivent de l'alcool. 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

Je pense à mon passé d'enfant et d'adolescent. Ça me manque beaucoup, mon comportement d'enfant et d'adolescent. À l'époque, j'avais pas de comportement d'adulte. Les enfants, ils savent que le plus important, c'est jouer et se déguiser. Les adultes, ils se déguisent plus. Ils ont peur qu'on se moque d'eux. Les adultes, ils respectent les règles, ils doivent obéir. C'est super chiant de devoir suivre les consignes. Je préfère manger des céréales trop sucrées, grignoter du fromage et du saucisson sans m'inquiéter pour mon poids d'adulte. Je préfère rester mineur, car on a 16 semaines de vacances. Les adultes, les pauvres, ils ont 5 semaines. C'est dommage.

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2: Pour finir, on change d'horizon. On s'arrête sur une rencontre improbable entre le Japon des années 80 et Brooklyn d'aujourd'hui. Et la scène beatmaking internationale aussi. Est-ce que tu connais la city pop ? C'est cette musique japonaise ultra léchée, très funky, qui s'inspirait de la pop californienne de l'époque pour l'adapter à la sauce Tokyo Heat. On s'arrête sur la reine du genre, Anne Ri. En 82, elle sort Last Summer Whisper, un morceau qui a dormi pendant plus de 30 ans avant de devenir un véritable trésor. Écoute cette basse, ce groove de bord de mer, c'est du velours.

Ce son, c'est une mine d'or. Et ce qui est fou, c'est de voir comment il a été redécouvert. On pense souvent à la chanteuse Geneviève qui en a fait un tube R&B avec Baby Powder. Mais en réalité, c'est le duo Ferns qui a eu le vrai flair dès 2014 avec leur titre Spark. Geneviève a simplement surfé sur cette vague quelques années plus tard. On écoute d'ailleurs la version qu'elle a fait avec Two Chainz. C'est le mariage parfait entre Tokyo et Atlanta. Et pour finir, il y a aussi l'école du beatmaking pur avec Vanilla. Alors lui, il a pris la même boucle, il a punché la batterie pour en faire un pur tube de l'été. On a d'un côté le chant, de l'autre le groove instrumental.

0: Voilà. On arrive à la fin de ce 12e épisode de C'est si simple. De l'énergie brute de Bombay au jazz éternel de Billie Holiday, en passant par les collages poétiques de Magdalene et le final entre Tokyo et Brooklyn. J'espère que cette sélection t'a plu. Si tu as aimé l'émission, n'hésite pas à faire un tour sur Instagram ou sur le site de l'émission, c'est si simple. Tu y trouveras toutes les références et les morceaux qu'on a écoutés aujourd'hui. On se quitte avec un dernier morceau, l'énergie de PPJ et leur titre Cœur. Ils sont bien partis pour être dans ma playlist de cet été. Je vous dis à dans 2 semaines et d'ici là, ouvrez grand vos oreilles.
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0: Gendarmerie nationale, bonjour. Présentez-moi les papiers du véhicule, permis de conduire.
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2: 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Aujourd'hui, ma chronique. Aujourd'hui, ma chronique, c'est une séance de psy gratuite. C'est une issue à la dure réalité de ce qui m'attend ce soir à 23h59. Un échappatoire à celui dont je ne prononcerai pas le nom. Bien sûr, en fait, je vais le dire, c'est mon master.
3: Ah, j'en ai même.
2: Ma chronique ne porte pas du tout sur ça, mais je souhaite un bon courage à tous les usagers de Parcoursup et de mon master. Cette année, c'est la nôtre. Je pense à Elise, je pense à Yasmine, je pense à nous. Ça va faire.
3: Merci, c'est gentil.
4: Merci.
2: Allez, on démarre. En France, 12 millions de personnes sont en situation de handicap. Et handicap, il peut être moteur, psychique, visuel, cognitif, auditif, invalidant ou encore intellectuel. À noter que 80% des handicaps sont invisibles. Certains handicaps empêchent d'avoir une vie affective et sexuelle. Aujourd'hui, dans ma chronique, je vous parle des assistants sexuels. Avant de rentrer dans le cœur du sujet, il est important de rappeler qu'en France, la prostitution est légale. Les travailleuses du sexe ont des droits, et sont tenues de déclarer leurs revenus. En revanche, le recours à la prostitution et le proxénétisme est illégal, cela en vertu du principe d'indisponibilité du corps humain. Revenons donc à la question des assistants sexuels. Un assistant sexuel est un professionnel formé qui accompagne le plaisir érotique, sensuel ou sexuel des personnes en situation de handicap. La France ne reconnaît pas encore cette profession, à l'instar de d'autres pays comme l'Allemagne, les Pays-Bas, l'Autriche, la Suisse ou le Danemark. L'assistance sexuelle est donc à ce jour assimilée à de la prostitution. Pour légaliser cette pratique, il faudrait à la fois reconnaître cette profession et autoriser le recours à celle-ci pour les personnes en situation de handicap. Alors ça en est où aujourd'hui? Le Conseil constitutionnel national d'éthique a rendu en 2012 un avis défavorable à cette question sur le fondement du principe d'indisponibilité du corps humain, précisant ainsi qu'il n'existe pas de droit à la sexualité. Le Conseil national consultatif des personnes handicapées a proposé en 2023 l'expérimentation de cette profession sur une durée et un périmètre précis. Suite à cela, le gouvernement avait manifesté sa volonté d'établir un plan d'action à ce sujet. Le 18 février 2026, le gouvernement a présenté son plan sur la vie sexuelle et affective des personnes en situation de handicap, mais ce dernier ne prévoit pas la reconnaissance du statut d'aidant sexuel. Le gouvernement est donc encore en cours de discussion sur ce sujet. On voit dans les discours du gouvernement une réelle volonté de reconnaître cette profession, mais dans les faits, rien ne se passe. Mais les politiques ne sont-ils pas avant tout de beaux parleurs?
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6: Je ne sais pas ce que ces deux Italiennes étaient en train de chanter.
7: Je dois vous demander de traduire quelque chose pour moi.
6: À dire vrai, je veux pas le savoir.
8: Le langage est la fondation de la civilisation. C'est le ciment qui permet à un peuple de rester uni.
6: Je crois que c'était quelque chose de si beau que ça ne peut pas s'exprimer avec des mots.
9: Écoutez, on ne va pas changer une équipe qui gagne tant que celle-ci arrive à se relever. Et même s'il est midi, moi je suis encore fatigué et à peine réveillé. Mais faut me comprendre, dans ma manie de tout traduire, je me suis perdu à traduire aussi le temps. Bah, faites pas vos têtes surprises, évidemment que même le système d'heure est un concept linguistique et mathématique qui tente de traduire une réalité naturelle. Le temps passe indéfiniment et c'est une réalité observable. Bon, par contre, comme toute traduction, on est loin de vraiment se mettre d'accord sur cette fameuse réalité naturelle. En fait, rien que la division d'une journée en 24 heures correspond, aujourd'hui, à une moyenne mathématique de la course fictive d'un soleil moyen. Fictif et moyen seulement, puisqu'en réalité, cette rotation varie légèrement, allongeant progressivement la durée des rotations terrestres. D'ailleurs, on calcule aujourd'hui le temps surtout en relation avec les secondes, et non les minutes ni les heures. La seconde est définie par rapport à une propriété de la matière, dictant que 1 seconde est la durée de 9.192.631.770 périodes de la radiation correspondant à la transition entre les deux niveaux hyper fins de l'état fondamental de l'atome de césium-133.
10: J'adore, j'apprends des choses, j'adore.
9: Et c'est vrai. Et vous avez rien compris, et moi non plus, et on est beaucoup trop bêtes et trop peu réveillés. Donc revenons à beaucoup plus simple et prenons un peu plus notre temps. En gros, la division en 24 heures est en soi culturelle. Déjà, elle repose sur une base 12, plutôt que sur une base 10. et les différents domaines d'études ont tendance à associer à cela comme raison que, dans les usages mathématiques antiques, en comptant avec nos phalanges, il est possible de compter jusqu'à 12. Donc vous posez votre pouce sur la première phalange de votre index, puis vous comptez sur chaque doigt, 1, 2, 3, 4, 5, 6... 7, 8, 9, voilà, jusqu'à 12. Ensuite, cette même base 12 permettait aux Égyptiens de diviser la nuit en 12, saisons, en 12 heures saisonnières, calculées en fonction de l'apparition périodique des 12 constellations dans le ciel dans une nuit. Dans une approche similaire, à la Grèce antique, on découpe les journées en deux périodes de 12 intervalles de temps, du lever du soleil jusqu'à son coucher, puis de son coucher à son lever. De fait, autant les heures à l'Égypte antique que celles de la Grèce antique étaient relatives aux saisons, tantôt plus courte en hiver, tantôt plus longue. En France, pendant une courte période au XVIIIe siècle, on a compté les heures selon 10 périodes dans une journée, dont chacune de ces périodes était divisée formellement en 100 minutes. Parce que visiblement, on voulait être plus bête que tout le monde, en abandonnant la sacro-sainte base 12 pour aller vers une base 10 toute nulle. Bref, ce que je cherche à mettre en lumière, c'est que la durée du temps est toujours une unité relative à un contexte, qui tentent de traduire le réel à travers des biais culturels, et ce alors même que les instruments suivent toujours une rigueur scientifique. En vérité, il ne faut pas oublier que la science elle-même, dans ce qu'elle tente d'établir du réel, reste une traduction culturelle à travers des méthodes choisies. Que ce soit à l'aide de télescopes et d'outils pour mesurer les angles du soleil, ou bien à l'aide de calculatrices et d'instruments mesurant la vitesse de la matière, chaque méthode s'appuie sur des éléments parfois arbitraires, conçus pour trouver un consensus et un accord global, mais qui peut toujours être mis à mal par de nouvelles études. Tantôt, on se rend compte que la vitesse de la Terre autour du Soleil n'est pas régulière et continue. Tantôt, on comprend que le temps est relatif à celui qui la calcule selon ses propres repères spatiaux. Même pour commencer à compter le temps, il faut trouver un détail purement abstrait. Midi correspond aujourd'hui à la période où le Soleil est à son zénith, et donc, par extension, minuit, le reset à zéro, est celui où le Soleil est à peu près au zénith derrière. Mais pour les sociétés parlant le Swahili, comme le Kenya, le compte de la journée commence au lever du jour vers 6h du matin pour nous. Donc, encore une fois, faut pas s'étonner si moi je continue de me réveiller fatigué, qu'il s'agisse de la 12e heure de la journée ou de la première. D'ailleurs, moi je propose qu'on commence à compter seulement quand je suis levé, ça m'éviterait aussi quelques retards.
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4: Il y a quelques jours, quelque chose s'est passé à Pékin qui mérite vraiment qu'on s'y arrête un moment, parce que ça en dit long sur le monde dans lequel on vit aujourd'hui. Donald Trump, le président des États-Unis, a fait voyage jusqu'en Chine pour un sommet de deux jours avec Xi Jinping les 14 et 15 mai derniers, dans le cœur même du pouvoir chinois. Et quand il en est reparti, les deux hommes se sont quittés en se faisant presque des compliments. Xi Jinping a parlé d'une visite historique, Trump d'accord fantastique. Deux hommes qui se regardent, qui négocient, qui se reconnaissent mutuellement comme des égaux. Et c'est justement ça le vrai sujet de cette chronique. Parce que pour comprendre pourquoi c'est important, il faut remonter un peu en arrière. Après la chute de l'URSS en 1991, les États-Unis se sont retrouvés seuls au sommet du monde, sans rival à leur hauteur, ni militairement, ni économiquement, ni même culturellement avec le soft power. On appelle ça donc le moment unipolaire, un seul grand patron planétaire et tout le monde qui s'adapte à ses décisions. Les grandes institutions internationales comme le FMI ou l'OMC reflétaient cet ordre-là, un ordre pensé et piloté depuis Washington, la capitale américaine. Et si un pays n'était pas d'accord, eh ben, il ne pesait pas très lourd dans la balance. Et puis progressivement, quelque chose a changé. En 30 ans à peine, la Chine est devenue la deuxième économie mondiale et talonne aujourd'hui les États-Unis sur de nombreux indicateurs. Elle a bâti la plus grande marine de guerre du monde en nombre de navires, elle s'est imposée comme l'usine de la planète et surtout, et c'est peut-être là qu'on trouve son arme la plus redoutable, elle contrôle une grande partie des terres rares. Les terres rares, c'est ces minéraux un peu mystérieux qu'on retrouve dans nos téléphones, dans les voitures électriques ou dans les équipements militaires les plus sophistiqués. Et quand la Chine a menacé d'en bloquer l'exportation en octobre dernier, les États-Unis ont immédiatement envoyé leur secrétaire au Trésor pour négocier. Ça, c'est ce qu'on appelle avoir du pouvoir. Mais donc, ce que cette rencontre de Pékin révèle vraiment, ce qui s'est passé lors de ce sommet de mai 2026, c'est que les deux hommes ont discuté ensemble de sujets qui concernent la planète entière, le Moyen-Orient, l'Iran, Taïwan, les matières premières. comme si c'était à eux et à eux seuls de décider de l'agenda mondial. Xi Jinping a même proposé que la Chine aide à rouvrir le détroit d'Hormuz, cette route maritime vitale par laquelle transite une bonne partie du pétrole mondial, un sujet que les États-Unis considéraient jusqu'ici comme leur exclusivité. Et les deux dirigeants ont parlé d'établir entre eux une nouvelle stabilité stratégique constructive. C'est du jargon diplomatique, mais en clair, ça veut dire « Nous sommes deux grandes puissances, nous avons des intérêts parfois opposés, et nous allons apprendre à cohabiter en gérant ça entre nous. » C'est exactement le type de langage que les États-Unis et l'Union soviétique utilisaient pendant la guerre froide, et le parallèle n'est pas insignifiant. Alors concrètement, pour nous en Europe, ça change quoi ? Bah, beaucoup de choses en réalité, parce que dans un monde où deux grandes puissances fixent les règles, les autres pays se retrouvent souvent à devoir jongler entre les deux. L'Europe, par exemple, commerce énormément avec la Chine, tout en étant liée politiquement et militairement aux États-Unis, même si, bon, on sait pas combien de temps ça va durer. Et quand ces deux géants se disputent, on se retrouve coincé au milieu, tiraillé dans tous les sens. Quand ils s'entendent, par contre, comme en ce moment, on risque tout simplement d'être mis de côté, d'être absent des grandes négociations qui pourtant nous concernent directement. Ce sommet de Pékin, c'est un peu le symbole de ça. Deux hommes dans une salle qui gèrent les affaires du monde entre eux, sans vraiment demander l'avis des concernés. Pour finir, la rencontre entre Trump et Xi Jinping à Pékin, ce n'est pas un simple fait divers diplomatique qu'on peut balayer d'un revers de main, mais c'est le signe d'un changement profond et durable dans l'organisation du monde. Fini le temps où les États-Unis parlaient seuls et où le reste de la planète écoutait. Il y a désormais un autre interlocuteur incontournable, un autre numéro de téléphone à contourner, et ce numéro, il est à Pékin. C'est peut-être ça, finalement, la vraie signification de cette visite historique dont parlait Xi Jinping. Pas les contrats commerciaux ni même les promesses d'achat, mais la reconnaissance officielle que le 21e siècle a deux patrons, peut-être aucun. C'est toute la question qui nous attend pour les prochaines décennies.
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1: Vous l'aviez deviné peut-être ou vous ne le saviez pas encore, mais j'adore rencontrer de nouveaux lieux, de nouvelles personnes. C'est d'ailleurs l'essence même de cette chronique, mettre en avant des initiatives inspirantes, des gens étonnants, captivants, pour vous influencer, vous inspirer, vous. Vous rappeler que tout est possible et que les gens passionnés, bah, c'est beau. Cette semaine, c'est la voix de Touti qui m'a happée. Touti, elle a 26 ans, elle est née en Israël, puis elle décide de quitter son pays, pour être plus libre, pour fouler la terre de ses bottines noires aux semelles plates qu'elle ne quitte jamais. Touti a toujours aimé chanter, accompagnée d'un ou d'une musicienne, pour produire sur scène ou

journalier. Modeste victoire. Au début, jouer dans la rue, c'est l'angoisse. Le regard posé sur soi, la chaleur estivale, l'indifférence de certains. Puis peu à peu, elle comprend. La rue est une école, un miroir, un terrain de rencontre où tout est permis. Son univers, c'est les musiques brésiliennes un peu mélancoliques, d'un amour perdu, les Beatles, l'album Revolver, quelques chansons de variété française qu'elle reprend avec son doux accent. Le 1er mars, Tutti s'envole de nouveau vers le Brésil, pour continuer de marcher, de chanter, de tisser des liens invisibles entre les gens. Avec sa voix, avec sa guitare, avec son courage. Et surtout, avec cette certitude simple et magnifique, que la musique, quand elle est sincère, trouve toujours son chemin. La samba s'est passée à Paris.

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8: Bonjour à tous. La dernière fois dans « À n'y rien comprendre », on a parlé du masculinisme comme un véritable danger de sécurité nationale. Et cette semaine, nous allons explorer ce que signifie la bataille culturelle. Est-ce que vous avez déjà entendu cette expression autour de la table ?
9: Bataille culturelle ? Je crois pas, non.
10: Moi, ça me dit quelque chose, mais c'est vrai que je pourrais pas dire.
11: Bataille culturelle, en plus, j'ai l'impression que ça va pas ensemble.
9: Ouais, c'est ça, c'est une bataille qui me pose problème.
8: Donc vous sauriez pas dire la définition, c'est ça? Alors, la guerre culturelle, c'est la capacité d'un groupe politique à imposer ses idées dans le débat public via la culture et les médias. Depuis le mardi 14 avril dernier, les éditions Grasset sont au cœur de l'actualité. L'émission C'est politique sur France Télé titre même « La bataille culturelle est déclarée ». Chers auditeurs, préparez-vous, mettez votre casque, crocs dans une main, tapez ta mouche dans l'autre, c'est la guerre.
12: Nous sommes en guerre.
8: France Inter explique.
13: Une machine de guerre politique et idéologique, civilisationnelle, comme l'a dit une fois Bolloré, qui avec le départ d'Olivier Nora étend un peu plus son territoire, on dira bientôt son hégémonie.
8: Une machine de guerre. En fait, la bataille culturelle, c'est un terme qui, à l'origine, est très associé à l'extrême droite pour dénoncer son installation dans les réseaux culturels, pour banaliser sa politique. Mais ce qu'on ne sait pas, c'est que ce mot, il est originaire, il s'enracine à l'extrême droite, qui utilise le vocabulaire martial pour nourrir un storytelling victorieux. Toutefois, ces derniers temps, nous assistons à un retournement rhétorique de la gauche. Pour filer la métaphore, la gauche s'est engagée dans le combat. La presse titre à présent « Comment gagner la bataille culturelle ?» par Blast et Libération. Street Press titre aussi « Notre plan de bataille pour gagner la guerre culturelle contre l'extrême droite ». Pourquoi il y a un tel enjeu autour de la bataille culturelle ? On a souvent tendance à sous-estimer le poids de la culture dans l'opinion et dans l'orientation d'une élection. Pourtant, elle est centrale. On peut constater à l'extrême avec des régimes dictatoriaux qui s'en prennent en premier à la culture pour pouvoir avoir le contrôle sur la population. Et ça, l'historienne Blanche Sabat l'explique avec l'exemple du régime nazi, qui ne croit pas en la culture, mais qui, parmi les premiers actes d'installation du régime, s'en est pris à la culture. Par exemple, en décrédibilisant certaines formes d'art. Pour en revenir à la France de 2026, impacter la culture et les médias permet d'orienter la fenêtre d'Overton.
9: Mais qu'est-ce que c'est ?
8: Alors, pour faire court, c'est une notion qui parle des sujets qui sont acceptables ou non dans le débat public. Ce qui est jugé comme acceptable évolue. Pour comprendre la fenêtre, je vous invite à fermer les yeux et à imaginer une ligne. Aux extrémités se placent l'extrême droite et l'extrême gauche. Au centre de cette ligne, il y a un cercle qui englobe ce qu'on peut appeler la droite, la gauche et le centre. Par exemple, lors des élections présidentielles de 2002, il y a eu une forte mobilisation en réaction à l'arrivée du RN au second tour. À cette époque, cette extrême droite était hors de la fenêtre d'Overton. C'était un sujet inacceptable. Or, la bataille culturelle qu'ils ont menée avec les milliardaires a déplacé ce rond. Ils ont tiré la couette vers eux pour essayer de rendre leurs idées xénophobes acceptables et débattables.
9: Mais alors, qu'est-ce qui se passe

0: chez Grasset?
1: Eh bien, le 14 avril dernier, Vincent Bolloré, propriétaire des éditions Grasset depuis 2023, a licencié du jour au lendemain Olivier Nora, ancien PDG historique de Grasset. Pour le remplacer, Vincent Bolloré a désigné Jean-Christophe Thierry, qui n'a aucune qualité et compétence dans, l'édition, puisque c'est un administratif mais fidèle employé de Bolloré. Quelques dizaines d'auteurs chez Grasset dénoncent dans une lettre ouverte une atteinte inacceptable à l'indépendance éditoriale.
0: Et pourquoi ?
1: Alors même si chaque maison d'édition a sa petite ligne éditoriale, elle reste généraliste. Or Vincent Bolloré a l'habitude de tuer le pluralisme. On peut apercevoir ce que ça va devenir Grasset par l'exemple de son prédécesseur, Fayard, aussi propriété de Bolloré, qui depuis son rachat s'est vu publier Zemmour, Sarkozy, Dupont-Aignan, Marion Maréchal, Le Pen, Bock-Côté et tant d'autres auteurs. Alors cette actualité, elle pose des questions. 160 écrivaines refusent de publier de nouveaux livres chez Grasset malgré leurs contrats en cours. Ce qui lance des discussions autour de la mise en place d'une clause de conscience pour les auteuristes. Cette clause existe déjà pour les journalistes. Elle leur permet de partir en cas de changement d'actionnaire ou de ligne éditoriale malgré la signature de leur contrat. À ce sujet, Macron a répondu à Libération, je cite, « Je pense que c'est en tout cas quelque chose qui doit se réfléchir ». La deuxième question qu'on peut se poser, c'est la question de la légalité de ce qui se passe. Pour rappel, le racisme, l'islamophobie, l'homophobie, la transphobie ne sont pas des opinions mais des délits punis par la loi. Ainsi, alors que Macron dénonce une, je cite, « atteinte inacceptable à l'indépendance éditoriale », une indépendance qui nourrit la démocratie, certains se posent la question suivante, pourquoi aucune mesure n'est prise pour la préserver ? La culture, ce n'est pas que l'art, tel que l'art de la littérature ou le rachat des médias comme CNews, le JDD, Marianne, Valeurs Actuelles, mais c'est aussi l'histoire. Notre culture, elle s'enracine dans notre histoire et notre histoire, elle se construit selon ce qu'on décide de raconter. Un exemple très simple de l'importance de la mémoire de l'histoire, la Seconde Guerre mondiale, elle laisse un héritage culturel différent selon si on est négationniste quant à l'antisémitisme du régime de du maréchal Pétain ou si on le condamne. Ainsi, avoir la main mise sur l'histoire, c'est avoir un impact profond dans notre culture en tant que société. Donc c'est un point central pour la guerre des idées. Et pour continuer sur l'actualité de Grasset, cette maison d'édition, elle fait partie d'un groupe, du groupe Hachette, dont Vincent Bolloré est propriétaire. Et petite question pour vous, est-ce que vous savez ce qu'Hachette édite comme ouvrage ?
0: Attends, je réfléchis. En fait, j'essaie de m'imaginer le logo pour visualiser les livres.
1: Un petit H avec des petits traits pour le contour de la lettre.
0: Je crois que j'ai pas.
2: Moi non plus, j'ai pas.
1: Je vous pose une colle.
0: Ouais.
1: Eh bien, les manuels scolaires.
0: Oh, oh oui, c'est punaise.
1: Oui.
0: J'ai auto-censuré.
2: Ça date.
1: Scientia potentia et, le savoir c'est le pouvoir, disait Thomas Hobbes. Un autre exemple de l'utilisation de l'histoire dans la guerre culturelle, petite devinette. Je suis un parc d'attractions français très connu. Je me trouve en Vendée et je monte des spectacles antiques, médiévaux et historiques. Je suis...
0: Le parc Astérix.
2: Le
0: Puy du Fou. Je connais pas les parcs d'attractions en France.
1: Et oui.
0: Moi j'ai entendu médiéval, j'ai dit Astérix.
1: Le Puy du Fou, il a été créé par le politique Philippe de Villiers. Et derrière une volonté affichée de faire de la pédagogie historique, en réalité se place une volonté de transmettre une vision politique. Dans l'enquête Le Puy du Fou, petit jeu de mots, les historiens révèlent une interprétation de l'histoire française parfois très contestée. Ils visent à mettre en avant une histoire où la France serait menacée constamment par un ennemi extérieur, faisant la célébration de la royauté, de l'aristocratie ou encore du catholicisme. Philippe de Villiers lui-même l'avoue de ses propres mots, je cite « Je juge avoir fait passer plus d'idées par les livres et mon Puy du Fou qu'en restant une énième écrevisse de la bassine. » Alors l'écrevisse de la bassine, c'est une métaphore pour décrire le politique qui échoue constamment dans ses projets d'élection. Voilà, maintenant vous savez un peu plus sur la bataille culturelle et quand vous voudrez aller au Puy du Fou pour mieux connaître l'histoire de France, vous saurez que c'est mieux d'ouvrir un manuel scolaire. Non, pas du tout.
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Sí, vamos.

0: Bah oui.
1: Parce qu'elle dit j'ai été al guité fil hala. Ça veut dire genre t'es venu, tu l'as trouvé dans un bordel, dans une misère. Tu vois? Après, à part le j'étais dans la rue, dans la route, ça mal, comme quoi je travaille. Moi, je voyageais en observant. J'ai trouvé les gens, tu vois, et qui s'occupaient pas d'eux-mêmes, tu vois. À part de ce qu'elle a vécu, ce qu'elle a vu. Eh, c'est lourd, hein, ma gueule. Là, ce qu'elle dit, c'est sensé, hein. Après, c'est moi, en tant que Marocain, je comprends ce qu'elle dit, le halal, tu vois, les misères à sa mère. Mais c'est méga lourd. Et l'entendre sur un son comme ça derrière, c'est exceptionnel. C'est lourd, là, c'est lourd.
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Ils en sont tous drogués. 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
1: Et bonjour à tous, bonjour à toutes. Eh bien, nous sommes le jeudi 18 septembre 2025 et c'est la grande rentrée pour Vinyl Mania sur Radio Campus Montpellier. Bah, c'est toujours 000, c'est moi, hein, au micro, au platine. DJ John Speed est là aussi en fin d'émission, hein, pour des disques de punk rock comme d'habitude. Eh bien, la formule ne change pas pour cette nouvelle année. C'est d'ailleurs, si je ne me trompe pas, bien le 10e anniversaire de Vinyl Mania ici à Radio Campus Montpellier, hein, avec Tom, hein, Tom directeur d'antenne, il est par là lui aussi, et là c'est ses 10 ans aussi, hein, d'après ce qu'on disait. Donc l'émission reprend, on est là pour des vinyles, hein, de la musique, ça dure une heure, vous avez toujours la rediff, rien ne change, le dimanche à 19h. Et là, alors, pour cette émission de rentrée, eh bien, allez, je la consacre à cet été 2025, passé principalement, bah, comme toujours, entre Montpellier et Sète. Donc Sète, évidemment, où l'activité musicale est foisonnante, hein, au mois de juin, juillet, août. Bon, elle continue toute l'année. Mais en tout cas, allez, un souvenir. Je commence cette émission avec ce Maxi 45 Tours signé Serge Papot. Alors le disque, je l'ai trouvé justement pendant le Gilles Peterson Worldwide Festival. C'était à la fin du mois de juin. Et ce monsieur avait amené ses vinyles qu'il a fabriqués lui-même, donc ça s'appelle The Party Records présente. Il s'appelle Serge Papot, a sorti ce deux titres avec Esteban Azadli, et on commence en beauté avec son titre Zeva qui dure 7 minutes. Profitez-en, c'est que du bonheur. Serge Papot pour commencer cette nouvelle émission de Vinyl Mania. Papa.

Vinylmania. Le titre s'intitule Zeva. Les vocaux sont signés Serge Papot. Et vous entendez aussi les voix de Marivonne Bonne Papot et de Norma Papot. L'artwork, la pochette de ce maxi 45 tours est signée Odyssée Dao.

morceau de toute beauté, donc je vous le disais, signé Serge Papeau. Et oui, c'est bien la rentrée pour Vinyl Mania, hein. C'est toujours 000 ici, Radio Campus Montpellier, le 102.2 FM, avec ce morceau de toute beauté. Et bah, c'est tellement bon, ça dure 7 minutes, mais ça passe tellement vite que je vous propose d'écouter la face. Alors, ça, c'était la face B. Maintenant, Yanis à mes côtés est en train de caler la face A. Le titre, c'est Crystal Clear, et c'est toujours Serge Papeau et Tibar Assadli, c'est

de 2025, hein. C'est tout frais, tout chaud. Le titre s'appelle Crystal Clear. Merci Serge pour ce groove.

Blues Worldwide FM Radio Jill Peterson. Et eh bien à cette occasion, une flûtiste française est venue présenter en showcase dans ce bar C'est Toi son nouvel album. Alors elle s'appelle Ludivine Issembourg, a sorti un album intitulé Above the Law, signé sur le label Heavenly Sweetness, hein, tout ça c'est français. Et en plus, cerise sur le gâteau, et eh bien sur cet album, elle a carrément invité Brian Jackson. Et Brian Jackson, et eh bien, était le partenaire du fameux Jill Scott Heron, hein, dans les années 70 aux États-Unis, qui a sorti moult albums dits de spoken word, un peu précurseur du hip-hop, aussi funk, etc. Et donc Brian Jackson, lui, est toujours là. Bon, Jill Scott Heron est décédé depuis pas mal d'années maintenant. Donc Ludivine Issembourg l'a invité sur cet album. Je suis évidemment reparti du Worldwide avec donc ce 33 tours signé Ludivine Issembourg. Et en plus de tout ça, et bien à la fin du mois d'août, il y avait un festival à côté de Béziers qui s'appelle le festival Invitation, où je me suis rendu avec le collègue Maxime. Alors Maxime, si ça vous intéresse, lui à son émission, bon là c'est du podcast, c'est sur internet, vous pouvez regarder, ça s'appelle J'irai diguer chez vous. Il écrit aussi des articles dans le fanzine, le webzine, hein, c'est sur internet malheureusement quelque part, Loco, L-O-2-K-O, et il nous a fait un très bon reportage et bien sur le concert. Alors là c'était vraiment le gros live, hein, de Ludivine Issembourg, donc pour le festival Invitation, c'était à la fin du mois d'août, nous y sommes allés, hein, nous sommes partis de Montpellier direction je cherche le nom du village, Cazouls-les-Béziers exactement, hein. À mon avis ça recommencera l'année prochaine, tenez j'ai même noté la date, c'était le 30 août. Et là Ludivine Issembourg avec des cuivres, avec un guitariste new-yorkais, le batteur, le clavier, et en invité exceptionnel, et bien Brian Jackson était là. Maxime l'a donc interviewé entre deux passages, et vous retrouvez donc cette interview sur le webzine, je vous disais, Loco, L-O-2-K-O, si ça vous intéresse. En tout cas, c'est un plaisir de jouer un morceau de cet album de Ludivine Issembourg maintenant dans Vinylmania. Ce morceau, c'est Angel Dust avec justement Brian Jackson.

Mania, et ben c'est un album que j'ai aussi beaucoup écouté cet été, hein, bien sûr, toujours disponible et écoutable en 33 tours, il n'y a pas mieux. Cet album Steady est sorti en novembre de l'année dernière, donc c'est une des versions reggae et bien des Dabrek. Hein. Dabrek, c'est un groupe qui vient de Lyon, donc ils ont sorti un album éponyme en 2018. J'ai un souvenir d'ailleurs de les avoir découverts ici dans ces années-là, et bien en concert au Jam hein, à Montpellier. On suivit l'album Let It Shine en 2020, ensuite The Best Redeem Eternal Action Crew en 2023 et l'année dernière donc Steady avec des versions reggae de leurs albums précédents. Bah allez, on se fait plaisir, et puis encore un titre de Dabrek, là c'est un extrait de leur premier album donc en 2018 et le titre c'est Tic Tac.

dans Vinylmania aujourd'hui. Ça groove cool. Avec les Da Break. Da Break, ce sont des Lyonnais. Et mais vous inquiétez pas, ça groove, mais DJ John Speed est là aussi. On finira le dernier quart d'heure avec du punk rock, comme souvent dans Vinylmania. D'ailleurs, je vous le dis un peu en avance, mais vous avez les Fleshtones hein, ce soir. La DJ John Speed est dans les starting blocks. Les Fleshtones au Rockstore, donc ça commence à 20h. Bah foncez au Rockstore hein, si vous êtes à Montpellier ou pas très loin. C'est dans une heure. Ne moquez pas ça, les Fleshtones venus de New York. Allez, on continue Vinylmania encore avec du groove cool et un souvenir de cet été 2025. Là encore, c'est des Lyonnais, mais ils sont forts, ces Lyonnais. Hier, j'étais à la soirée avec Voilà Sound System, à l'Altropisme. Ce sont des Lyonnais aussi, avec bah, le fameux Pat Cala et Bruno Patchwork. Et donc, maintenant, c'est Dodeline. Alors, Dodeline, je les ai découverts au Nancy Jazz Pulsation il y a 3-4 ans. Ils étaient accompagnés, d'ailleurs, il n'y a pas de hasard, de Gilles Peterson, qui les invitait au Worldwide Festival l'année suivante. À 7. D'ailleurs, le Nancy Jazz Pulsation, regardez un peu, hein, je devrais y être, donc c'est courant du mois d'octobre, ça se passe à Nancy. Regardez leur programmation, elle est toujours incroyable. Donc, Dodeline, eh bien, ils étaient de passage à 7 dans cette nouvelle salle, même en plein air, hein, y a une salle, mais ça se passe aussi beaucoup vu le climat favorable eh bien, en extérieur. Donc, ils étaient de passage au Dancing à 7 au mois d'août, et eh bien, je suis revenu là aussi avec leur dernier 33 tours. Donc Dodeline, ce sont eux aussi des Lyonnais. Ils ont sorti leur premier album Carnaval Odyssey en 2018. Ensuite est venu Lanmou en 2022. Et cette année, eh bien, c'est au tour du troisième album intitulé Tchembe. Et on écoute tout de suite le titre Something's Going On, signé Dodeline. Dodeline, d'ailleurs, je précise, j'ai ouvert mon dictionnaire, mais en fait, ça vient tout simplement, c'est la chanteuse qui me l'a dit, de dodeliner. C'est un verbe français qui signifie qu'imprimer à une partie du corps un balancement lent et régulier, comme dodeliner de la tête par exemple. Et c'est maintenant, vous pouvez vous aussi bah, dodeliner un bon coup.

0: Allez, Dodeline dans Vinylmania. Alors, Dodeline, je le précise, s'écrit D-O-W-D-E-L-I-N. Et eh bien, allez, maintenant, c'est déjà au tour de John Speed. Hein. Ouais, ouais, c'est bien, il est content, John Speed. DJ, John Speed, attention, il reste un bon quart d'heure. Hein. Et avec, allez, c'est parti, eh bien, du rock. Alors là, c'est du rock venu de Los Angeles. Je les ai découvertes. Attention, ce sont trois filles. En écoutant l'émission de David Blow, ça devait être au mois de juin, hein, comme ça dans l'émission, c'est tous les soirs de la semaine sur Radio Nova, le Nova Club, ça se passe de 20h à 22h, bah, par exemple, si vous n'êtes pas au Fleshtone ce soir au Rockstore, vous pouvez toujours écouter, vous avez aussi, je le précise quand même, ici à Radio Campus, une excellente émission tout à l'heure, après Vinylmania, ça doit être vers 20h, hein. Yanis, tu es à l'heure du Golden Show, 20h, 21h ? Autour de 20h, 21h, mais bon, vous avez le choix, les Fleshtones, le Nova Club ou alors le Golden Radio Show ici sur Radio Campus. En tout cas, quand j'écoute, bah, tenez, ils arrivent là, ils sont là, voilà, je parle de ton émission là, le Golden Show, hein,
1: Golden Radio Show.
0: Golden Radio Show, ils arrivent, l'heure, tu peux me dire l'heure?
1: 20h,
0: voilà, ça y est, le patron vient de tout me dire, 20h, le Golden Radio Show sur Radio Campus Montpellier. Et bien oui, on parle parlant donc du Nova Club, alors là il y a beaucoup de choses là de David Blow. Oui, et ben il joue un groupe comme ça là dans ces deux heures d'émission et en quelques secondes c'est réglé. J'accroche direct. Elles s'appellent Automatique. Elles viennent de Los Angeles. Elles sont signées sur le label Stones Throw. Stones Throw, c'était quand même le label il y a 15-20 ans que j'écoutais énormément, ben en mode hip hop avec des gars évidemment comme Madlib, le fameux album Mad Villain avec MF Doom. Mais bon, les Stones Throw sont très, très ouverts d'esprit, il n'y a pas de problème. Eh bien, j'accroche tout de suite. Le 33 Touri, je vais l'acheter tout de suite aussi. Elle s'appelle Automatique, l'album s'appelle Excess, et le titre que je vais jouer, en tout cas que va jouer DJ John Speed, c'est New Beginning.

filles d'Automatique. Elles sont de Los Angeles et franchement c'est une très très bonne surprise. Et bien sûr le 33 Tours tourne depuis quelques semaines et bien sûr les platines de DJ John Speed. D'ailleurs un gros souvenir de les jouer à 7 dans un bar au courant du mois d'août. Et ça a très très bien marché. Allez, on continue toujours Vinyl Mania avec les Darts. Elles aussi, c'est que des filles, elles sont aussi de Los Angeles.

les darts dans Vinylmania. Hein. Si vous êtes des habitués de l'émission, les darts, je les joue quand même assez régulièrement, puisque bah, elle aussi, c'est un excellent souvenir de cet été. Après leur passage, c'était à la Secret Place. Hein. Regardez d'ailleurs aussi, évidemment, vous avez le Rockstore, mais la Secret Place a aussi une très bonne programmation dans tous les genres, rock, rock'n'roll, voire metal. Donc les darts, eh bien, elles ont sorti, hein, c'est l'album que je jouais ces dernières années régulièrement, leur premier LP en 2017, hein, Miaou, et puis eh bien, l'année dernière est sorti l'album Boomerang. La leader, eh bien, elle s'appelle Nicole Lorraine, et franchement sur scène, c'est que des nanas, hein, et elles sont vraiment très rock'n'roll. Je l'ai encore vérifié cet été, et puis Nicole Lorraine, eh bien, pendant le concert, nous annonce qu'elle a aussi un projet, alors là c'était une grosse surprise, qu'elle a aussi un projet plus soul, plus trip-hop, plus cool, donc signé sous le nom de Black Violet. Eh bien, je suis aussi là reparti avec le 33 tours qu'elle m'a dédicacé, s'il vous plaît. L'album s'appelle After You, et écoutons maintenant le titre About a Woman. C'est une surprise, hein, c'est quand même des filles qui font du garage, et écoutez ce qu'elles font à côté.

Eh bien, c'est déjà fini. Black Violet, hein, allez, c'est toujours DJ John Speed, là, dans Vinyl Mania, qui a pris les platines. Eh bien, je vous en parlais. Donc, les Fleshtones, hein, c'est au Rockstore. C'est dans moins d'une heure. C'est à ne pas manquer, hein, les Fleshtones, 50 ans de musique. Allez, sur la platine, là, c'est le seul morceau que j'ai des Fleshtones sur un vinyle. L'album, ça s'appelle Urk. C'est une compilation. Tiens, y a vraiment la compilation. J'ai trouvé ça sur un vide grenier il y a quelques années. Une compilation, c'est que du live des années 80. Vous avez The Police, Wall of Voodoo, XTC, The Members, Klaus Nomi, Steel Pulse, Devo, Echo and the Bunnymen, hein, The Cramps, Joan Jett and the Black Hearts, Père Ubu. Et vous avez un titre des Fleshtones, il est là sur la platine, il nous attend. C'est Shadowline et c'est enregistré dans la salle mythique de CBGB's de New York le 21 août 1980. Vas-y John Speed.

les Fleshtones, dans une heure au Rockstore. Ne les manquez pas. Allez, Vinylmania finit à fond les gamelles avec encore un extrait d'un 45 tours. Les Darts, je les rejoue, les Darts, c'est Underground maintenant pour finir.

0: Darts pour finir Vinyl Mania. Je vous rappelle que l'émission est rediffusée le dimanche à 19h. Et bah c'était la rentrée, c'est parti pour le 10e anniversaire de Vinyl Mania toute cette année. Merci à Tom, Yanis, toute l'équipe qui est là. Écoutez Radio Campus, passez une bonne soirée et une bonne fin de semaine. Salut à tous et à toutes.
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7: Bonjour à toutes et tous. Jamais une Française n'avait été dans l'espace. Sophie Adenau devient la première à faire une sortie extravéhiculaire. Seuls 4 astronautes français l'avaient précédée. Elle est sortie de la Station Spatiale Internationale vers 14h45 tout à l'heure avec un astronaute américain. Ils doivent remplacer une antenne de communication, opération qui doit durer près de 6h30. Je me sens bien dans l'espace, a déclaré Sophie Adenau juste après sa sortie de l'ISS. Elle aussi a été une pionnière, ministre des droits des femmes sous François Mitterrand. En 1981, on apprend la mort d'Yvette Roudy, figure historique du Parti Socialiste et des combats féministes. On lui doit notamment le remboursement de l'IVG par la Sécurité sociale, mais aussi la loi sur l'égalité professionnelle entre les femmes et les hommes en 1983 qui porte son nom. Yvette Roudy a aussi été députée du Calvados et maire de Lisieux. Elle avait 97 ans. Dans l'actu également, le meurtre de Thomas à Crépol en 2023 a-t-il été commis dans un contexte de racisme? Non, selon le parquet de Valence, qui conteste cette circonstance aggravante dans cette affaire. Elle avait pourtant été retenue début juillet par les juges d'instruction. Ils doivent maintenant rendre leur ordonnance de mise en accusation contre les 14 personnes mises en examen, mais ils ne sont pas obligés de suivre les réquisitions du parquet. Cette info foot, Patrick Vieira est le nouveau sélectionneur de l'équipe du Sénégal. La Fédération sénégalaise de football vient de l'officialiser. Le champion du monde 98, né à Dakar, remplace Pape Thiaw après le mondial décevant cet été des Lions de la Teranga. Et puis on termine par ce sauvetage héroïque en Seine-Maritime près d'Étretat. Un policier qui n'était pas en service a sauvé de la noyade 3 adolescents hier soir. L'agent les a aperçus en difficulté, a récupéré un paddle sur la plage et a sauté à l'eau pour les secourir. Après 40 minutes, il est parvenu à les ramener sur le rivage où ils ont pu être pris en charge par les pompiers puis évacués par hélicoptère vers l'hôpital. La commune salue son sang-froid et sa réactivité. C'est la fin de ce point sur l'actu. Très bonne après-midi.

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0: Romantique. Ok, nous voilà sur Radio Campus. Alors, on va commencer avec un petit morceau, histoire de se rencontrer, de faire connaissance. Allez, c'est parti, Gwendy.
1: Vas-y, envoie le bousin.

0: Eh ben voilà. Bonsoir, bonjour, je ne sais pas à quel moment vous en êtes.
1: Moi j'ai un rencard.
0: T'as un rencard ?
1: Ouais, j'ai un rencard. J'ai un rencard avec vous, sur Radio Campus.
2: Salut !
1: Et salut Wendy !
2: Ça va bien ?
1: Ouais, ça va bien toi ?
3: Ouais, c'est nickel.
1: Il fait chaud.
3: Ouais, il fait chaud,
0: ouais. Ouais, il fait tellement chaud, direct. Allez, un deuxième petit morceau.
4: Et c'est parti, c'est...
1: Kiki.

0: pâtis pas mourir tout de suite, hein. Mais qui c'est qui m'a coupé mon micro-mi? Mais c'est Yanni. C'est Yanni. C'est Yanni le meilleur. Le meilleur ingé son du monde. C'est pour toi, Yanni. C'est pour toi. C'est pour Radio. C'est pour Campus.
1: Pour Radio Campus.
0: J'adore les radios, j'adore les campus.
2: Ça tombe bien.
0: Ah, mais qu'est-ce que je vois?
3: Mais qu'est-ce que c'est?
0: Mais qu'est-ce que c'est ce... Qu'est-ce que je vois?
4: La roue de la chance. La roue de la chanson.
0: Ah oui. Grâce à cet objet, nous allons donc tirer au hasard les morceaux qu'on va jouer maintenant. Ouais, on est joueurs comme ça. Allez, je tire ou quoi?
3: Allez, vas-y.
0: Je pointe ou je tiens?
3: Allez, donne tout. Suspense, suspense.
0: Intense. C'est tombé donc sur la grenouille ou le flamant rose.
1: Et on va choisir la grenouille du coup.
0: On choisit la grenouille.
1: Ouais, c'est ça.
0: Allez, c'est ça, ouais.
3: On redescend d'un petit cran. Allez, tranquille.

0: C'est ça, ouais. Oui, bon. Alors, qu'est-ce que quoi?
1: Oh, c'est le canard ou la méduse? La méduse. La méduse.
2: La méduse, c'est... Demain, j'ai rien.
1: Ah ouais, puis alors c'est ça, j'ai rien demain. T'as une, quelque chose, là, demain?
3: Un hymne.
1: Au rien foutre.
3: Au rien foutre.
2: Ah ouais. C'est parti.
1: Ok.
2: Demain,

0: Mais waouh!
1: Mais
0: ouais!
1: On gagne du temps!
0: Ah ouais, on boirait pas de l'eau!
2: Viens de l'eau, Marlène Kerr!
0: Marlène Kerr, rends le paupère! J'ai tout rendu le paupère! Oh, tu m'offrais ta bouteille d'eau? C'est vachement sympa! Ouais.
3: Et une bonne ambiance dans ce groupe, c'est vraiment. Oh putain, ça m'a fait peur!
4: Ça dit quoi?
5: L'arc-en-ciel! Wendy,
6: c'est pas grave.
0: Youpi.
7: Bah non, c'est pas grave.
0: Oui, oui, oui, bon, bon, bon, bon, eh. Oui, oui, bon, bon, bon, bon, hein.
8: Bon, bon, bon.
0: Oui, oui, oui, bon, bon, bon, bon, non, non, non, non.
8: Bon,
0: oui, oui, oui, oui.
8: On y va.

0: comment tu dis toi?
1: C'est super.
0: T'es poli amour?
1: C'est super.
0: T'es poli ou
1: t'es poli? C'est poli, c'est amour.
0: C'est gentil?
1: C'est super.
0: C'est super.
1: J'adore.
0: T'adores?
1: J'adore le poli amour.
0: Eh ben voilà, on adore. Donc voilà. Et vous, vous adorez ou pas? Vous êtes poli ou pas? Non, pas très, hein? C'est quand même une discussion, ça mérite débat. Hein.
2: Parlez-en quand même.
0: Je pense qu'on peut en débattre, donc on va tous s'asseoir. Voilà, et on va prendre le temps de parler de ça. Je trouve que c'était pas assez long, là, je trouve.
3: Non, mais comme on, a débat, c'est... on a des arguments. Enfin,
0: on a des arguments. Bon, il y a eu des chouettes moments.
3: Il y a eu des chouettes moments, quoi.
0: Mais quand même, c'est un petit peu la merde. Hein.
3: L'aspirateur.

0: L'aspirateur.
1: C'était sympa.
0: Pourquoi t'étais là, l'aspirateur ?
1: Non, oui.
0: Ah ouais.
1: Quelle date ?
0: Ah, allez, c'est bon, ça suffit. Alors, suspense. C'est la planète Neptune ou la fraise ?
1: La fraise autour de toi.
0: On peut laisser choisir les gens, non, peut-être quand même.
1: Ils sont où, les gens ?
0: Bah, les gens, ils sont derrière, là-bas. Ah. Là-bas et là. Mais là, devant leur écran. Eh oui !
1: Ah oui !
0: Mais vous... Mais... Oui. Et dites donc... Mais...
1: Vous êtes là ?
0: Et dites donc... Eh, ça va ou quoi ? Ça va. Ils me disent que ça va, c'est pas mal.
1: Bien.
0: C'est bien. Bon, très bien. Donc, alors, donc, c'est quoi ?
2: C'est quoi ?
1: Autour de toi.
0: Ah, alors là, attends, ça demande un petit...
1: Je sais.
3: Bon, là, on redescend encore d'un petit cran, on se pose tranquillou... On fait les couillons, on fait les concombres, mais bon, voilà, on pense pas moins, quoi.
0: T'as quand même des trucs à dire.
3: Allez.

0: ça rigole moins là. Putain, ça rigole pas, on va tout casser quoi. Désolé, désolé, mais vous savez, nous sommes un groupe bipolaire. Hein, il y a des hauts, il y a des bas, il y a des choses comme ça. Il y a des moments de joie, des moments, vous voyez, comme la vie finalement. Hein.
1: Des fois c'est up, des fois c'est down.
0: Voilà, c'est ça. Hein, c'est chanson française électro bipolaire.
2: Et pendant ce temps-là,
0: la roue tourne.
3: La roue tourne.
0: Et alors, attention, roulement de tambour.
4: La roue de la chance, la roue de la chanson.
0: Oh, c'est le hibou ou la montgolfière. Alors, petite idée, petite envie. Aurélie, petite envie. Petite montgolfière. Allez, une petite montgolfière pour Aurélie.
5: Ce sera je n'aime pas les gens.
0: Ah ouais, alors ouais, voilà, c'est ça. Alors bon, bah cachez-vous tous, ça tournez-vous. S'enchaîne. Tournez-vous, s'il vous plaît.
6: Ça s'enchaîne bien finalement.
0: Ouais. Il se tourne pas.
7: On n'aime pas les gens.
0: Bon, on n'aime pas les gens.
7: Des fois, on n'aime pas les gens.
8: Ta gueule, les gens.
9: T'as fermé ta gueule, ouais.
8: Ta gueule, putain. T'as gueule à tout de ce que tu me dis.

0: connexion. Reconnexion.
1: Bon, déconnexion.
0: Elle est pas prête à déconnecter. Reconnexion. Ah putain, ça fait du bien.
2: On peut tourner ça ou pas?
0: Ouais, bien sûr. Oh, peut-être petite musique d'ambiance. Peut-être on ferait un petit truc, tu vois, on boirait de l'eau.
3: Ça va.
0: Ça va très bien.
3: Bien, ouais, mais...
0: Il faut comme ça un petit peu faire redescendre un petit peu les choses.
3: Salut.
0: Eh ouais. Oh. On dirait pas qu'on n'a pas l'âge qu'on a, mais...
3: Hello.
0: C'est pas facile, hein. Voilà. Sympa, non? Faites connaissance, hein, parlez entre vous, évidemment. Nous avons, j'en profite, hein, le petit moment... nous avons des goodies, hein, si vous voulez acquérir un slip volumatique ou une brosse à dents, une casquette, un stickers. Dauphin.
2: Qu'est-ce que quoi?
4: Alors, moi, je suis plutôt pour les escargots.
0: Ouais, moi aussi, j'aime bien les escargots. Avec de l'ail et du persil. De l'ail et du persil.
2: Ça dirait quoi?
4: Ça dit, je veux tout.
0: Ah oui, bah oui, évidemment.
2: Le beurre
0: et l'argent
2: du
0: tu veux tout aussi? Oh putain.
2: Okay. Ah ouais.
0: Mais putain, on a très très mal... Ah, c'est parce qu'on a fait beaucoup... Ah ouais. C'est déjà la dernière, c'est on nous dit dans notre oreillette... Allô, oui, je vous reçois. Alors, dans ces cas-là, qu'est-ce qu'on ferait? On retournerait ça, on finit par je veux tout.
2: On choisit un truc.
0: Qu'est-ce qu'on fait? Alors là, un dilemme.
2: Hein, conduite. Ouais, conduite.
0: Conduite, allez, conduite. Alors, on triche, hein, parce qu'on n'a pas le temps. Oh, bah, c'est la couronne, c'est conduite.
4: Eh ben, c'est conduite.
2: C'est parti, mon kiki.

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5: Et bonjour à toutes et à tous, vous êtes sur l'émission 303 BPM consacrée à la musique électronique et pas que du tout électronique en fait. Et on va vous présenter un petit peu nos petits coups de cœur de ce mois-ci. Je suis avec Julien et Céline.
6: Salut, salut.
7: Coucou.
5: Et on va vous présenter des morceaux. On va commencer déjà avec le premier parce que vous avez des trucs à dire vous.
8: Oh bah moi, je viens juste dire qu'on m'a forcé à être là et c'était pas prévu, donc j'ai rien préparé, mais apparemment, il faut que je parle au micro.
6: Ok.
5: Merci Olivier.
6: Et du coup, on va commencer avec une première musique de The Toxic Avenger, In the Dark.

0: Et c'était In the Dark de The Toxic Avenger. Chouette track. C'est marrant, elle est très contrastée. Il y a un mélange de joie un peu upbeat là dans la rythmique et la basse et de mélancolie très profonde avec la voix et les synthés derrière.
1: Ah ouais, je suis entièrement d'accord. Il y a vraiment une. Je suis entièrement d'accord tout simplement. Et c'est comme. Je trouve qu'il y a un peu une philosophie derrière. Ça, en fait, ça dépeint, si je pars super loin, bien sûr, mais ça dépeint un petit peu le fait que parfois, quelque chose de très triste, parce qu'elle a des couleurs assez tristes, ça peut être bénéfique. Tu vois, j'ai l'impression que la basse raconte elle raconte tous les deux la même histoire, mais elle part dans des couleurs différentes, quoi.
0: Ouais, je vois très bien, ouais, ça me parle.
2: Genre une autre interprétation, notamment quand t'as le pont très éthéré avec la voix qui fait In the Dark et tout, et qu'après t'as la basse qui reprend pou, pou, pou, pou, pou, pou, pou, en mode bah, c'est bon, ça continue quand même, même si le gars il est du précipice à côté. Je suis un peu en mode est-ce que, toujours en allant loin, serait pas un peu genre des personnes qui sont plongées dans l'agitation du monde qui continue, qui est joyeux et tout ça, eux ils sont In the Dark, du coup, et ils sont là en mode bon, on y va parce que c'est le rythme de la vie, faut bien suivre la vie, mais
1: ouais,
2: en fait, à l'intérieur.
1: C'est une bonne.
0: C'est pas mal comme interprétation,
1: c'est une
0: ça
1: bonne
0: marche,
1: interprétation
0: hein.
1: Aussi.
0: Ça peut être tellement de choses.
1: En fait, ouais, limite, on peut dire que cette basse, je trouve, on dirait que cette basse, elle est rassurante.
0: Ouais.
1: Vu que l'autre pose on a l'impression qu'elle a été mise pour rassurer la voix qui est triste, quoi.
0: Ouais, et en même temps, ça fait bizarre parce que t'as envie d'entendre autre chose, en fait, pour que ça matche avec le reste. Et vraiment très malin hein.
1: Ouais non mais superbe track, j'aime beaucoup.
0: Mais écoute, on va continuer avec la suite. Faut savoir que j'ai succombé à la hype de Angine de Poitrine. Moi qui suis fervent amoureux de musique expérimentale, tout ce qui est mat rock, matcore et compagnie, quand je suis tombé là-dessus, je me suis dit mais qu'est-ce qui se passe. Donc si on a envie de remplacer l'art techno par du matrock en microtonale, c'est parti, moi je suis chaud.
1: Ah ouais, envoyez. Non mais je suis entièrement d'accord.
2: Tu l'as fait tôt ton tir sur l'art techno hein,
0: ouais, je le fais de plus en plus tôt. Comme ça au moins on est tranquille après. Je suis plus obligé de le placer, c'est quand même une pression hein, tout le long.
1: Moi non, je n'amènerai jamais de l'art techno, hein. Je suis tétanisé.
0: Pourtant tu l'as fait.
1: Je l'ai fait, je n'en ferai plus. J'en ai tiré une leçon.
0: 4 jours dans la cave, c'est long. Et ben du coup... on va discuter de cette musique juste après, on va la lancer, c'est Fabien K de Angine de Poitrine.

0: C'était Fabien d'Angine de Poitrine. On ne présente plus ce groupe. Moi, j'aime beaucoup.
1: Bah ouais.
0: Découvert très récemment.
1: Ils sont partout, hein, c'est impressionnant. J'ai pas compris ce qui s'est passé parce que c'est pas une musique qui a tendance à parler normalement à un très grand public.
2: Moi, ça me parle pas.
1: Très bien, parfait. Ça me rassure quelque part. Parce que ça veut dire que tous les groupes avec qui j'ai saoulé tout le monde dans le style pendant des années où tout le monde n'avait rien à cirer.
0: Bah, je pense que c'est un storytelling et une image, une esthétique très particulière qui a rendu accessible quelque chose qui est beaucoup trop technique d'habitude pour un non-initié.
1: Ouais.
0: Et ça me rappelle un peu ce qui se passe souvent dans le jeu vidéo où il y a un genre de jeu où les personnes en parlant disent ouais, ça c'est inaccessible si t'es pas un initié. Et puis d'un seul coup, il y a un nouveau studio qui sort, qui remodule un petit peu la formule. Et qui arrive avec un truc tellement frais que bah, tout le monde s'y intéresse et ça devient le truc mainstream de base. Quoi.
1: Ouais, c'est génial parce qu'après ça crée plein de ponts en fait.
2: Et après, Angine de Poitrine, ça devient la new art techno parce que ça
1: c'est
2: devient ça. Populaire.
1: Allez, go, vas-y, moi on y va.
0: Ah, je sais pas ça, mais.
1: Moi j'ai hâte, hein.
2: Angine de Poitrine dans tous les clubs.
1: Ouais, je vais être content pendant au moins un mois et demi là. Après, j'en aurai marre. Mais ouais, non, c'est assez fascinant. L'explosion qu'il y a eu, qui a été vraiment très soudaine, hein, ça s'est fait en quelques mois, j'ai l'impression. Mm. Ouais, y a eu vraiment plein de gens qui ont commencé à en parler un peu de partout. Et j'étais là à me dire, mais...
0: Oui, ça s'est fait vraiment d'un coup. Hein. Moi, on me l'a envoyé, mais j'ai regardé mon propre cas pour essayer de comprendre ce qui s'est passé globalement. Et en fait, moi, on me l'a envoyé. Direct, je l'ai entendu, je l'ai écouté une fois, deux fois, trois fois. Parce que c'était un drop qui faisait très Gesaffenstein, très... c'est drop old school qu'on a dans la vieille électro, donc moi ça m'a beaucoup plu, mais en même temps j'ai entendu le solo de guitare à la fin, donc qu'est-ce que j'ai fait, je l'ai envoyé à mon père, il a dû l'écouter des centaines de fois sur la télé, il a dû saouler tous ses potes avec, et en fait
1: c'est le schéma, hein.
0: Je pense que c'est juste tellement bon esthétiquement, et même les déguisements ils ont plu à mon père, il a dû en parler en fait juste par le bouche à oreille, quoi.
1: Ouais, c'est vrai, ils ont un univers musical,
0: ils sont bons, en fait,
1: visuel, voilà. Parce que même en termes de matrock quand même ils ont quand même un peu leur délire à eux, très poète-poète, très, très cheesy.
0: Ouais,
1: il
0: n'y
1: a
0: ouais,
1: pas
0: ouais.
1: Forcément dans ce style de musique avec les solos catchy, enfin, plus ou moins catchy.
0: Ouais, non, ils ont vraiment... ils ont un truc très raccord avec leur esthétique.
2: Bah, je pense que l'esthétique, elle a été suffisamment une curiosité pour que les gens aillent voir ce que c'était et que c'est comme ça qu'ils ont réussi à sonner des trucs et qu'après, ça a fait boule de neige parce que, bah, du coup, ben... Moi qui suis un peu profane, je compose pas de musique et du coup ben, tout le côté technique, même si je le perçois, il me parle pas forcément. Et au final je trouve que la musique elle est un peu longue, que le côté poète-poète, bon ben c'est marrant deux minutes. Et du coup, ben, mais je pense que voilà, il y a beaucoup de gens qui ont dû avoir cette sensation là, mais qui auront été attrapés par la DA complètement loufoque en fait.
0: Ouais, complètement.
1: Ouais, carrément, puis au bout d'un moment, il y a aussi...
2: Avec l'habituation, ouais. Pouf, tu l'entends.
1: Puis le tsunami du truc, tu le vois partout, t'as l'impression que c'est ce qu'il faut écouter un peu.
0: Et surtout, si t'as vraiment envie d'aimer quelque chose, tu finis par l'aimer. Et je pense qu'il y a des gens qui ont vu cette esthétique, qui se sont dit, ils sont tellement cool, ces deux gars avec son sac sur la tête, à parler même, tu les vois parler en interview, à parler dans une autre langue, ils sont tellement drôles, je ne peux pas me permettre de ne pas aimer, c'est trop cool comme idée. Et du coup, je suis sûr qu'il y a plein de gens inconsciemment qui se sont mis à l'aimer alors que c'est pas forcément...
1: Ah, il y a moyen, hein. Il y a moyen, c'est super intéressant en tout cas. Curieux de voir où est-ce qu'ils vont avec tout ça.
0: Et du coup, on va continuer avec une musique de Saw, Hades.

0: Et c'était Hades de So. Et voilà. C'est encore un truc avec du dark, du machin.
1: Ouais, on est très dark ce soir.
0: Bah ouais, ouais, elle est efficace, hein, elle marche bien. Bon, il y a des morceaux IA dedans, mais...
1: Bah ouais, c'était la grande question, quoi. Parce que je sais qu'on en avait parlé la dernière fois. Et j'ai beaucoup réfléchi à la question, et maintenant, il y a des lignes de basse quand je les écoute. C'est pour ça que je voulais ramener cette track. Et effectivement, je trouvais qu'il produisait assez vite.
0: Ouais.
1: Une track il y a 4 jours, une track il y a une semaine.
0: Ouais, ça fait un rythme.
1: Mais là, j'ai pas pris. Je pense qu'il y en a peut-être qui font plus IA dans ce qu'il fait. Je pense que du coup, c'est retouché parce qu'une IA sortirait pas ça brut.
0: Non, non, clairement. Enfin, c'est pas. Le mec, il a pas mis son prompt dans Suno, ouais, il a pas sorti la track comme ça. Il y a eu du boulot, il y en a eu beaucoup. Hein. Mais
1: j'ai pris la meilleure, j'ai pris la plus écoutée. La...
0: Ouais.
1: Ce serait intéressant de voir ce qui sort au quotidien, tu vois.
0: Bah, il y a un lead, c'est clairement de l'IA, j'en suis sûr.
1: Ouais.
0: Sur un
1: grinçant.
0: Ouais.
1: Ouais.
0: Il a une texture assez classique de Suno, du coup.
1: Ouais. Et pas une vraie texture de synthétiseur, en fait.
0: Non, parce que j'ai essayé de les refaire.
1: Une texture qui imite un synthétiseur, mais mal.
0: J'ai essayé de le refaire, ce son, parce qu'il m'intriguait et j'ai... En fait, j'ai pas réussi, tu vois. Il a l'air simple comme ça, mais il y a des harmoniques cheloues, tu sais pas d'où elles sortent, il faudrait tout faire en additif, en fait.
1: Oui,
0: au final,
1: parce qu'il grésille...
0: Ouais.
1: Ouais, c'est...
0: Et enfin, il est pas stable, en plus, tu vois. Enfin, les ouvertures de filtre, c'est pas toujours les mêmes, on dirait qu'il y a des trucs qui changent. Donc ça m'avait...
1: Ouais, parce que ça sort pas d'un instrument, quoi. C'est
0: ouais.
1: Une IA qui essaie de reproduire une fréquence et qui se rate à certains endroits, et ça crée un truc imparfait.
0: Et c'est ça qui est génial.

0: en fait. Enfin, moi, j'adore l'IA pour ça, de faire des trucs qu'on peut pas faire. Plutôt que de nous reprendre un kick bass, tu vois, qu'on a entendu mille fois, où là, la voix, je pense qu'elle est probablement de l'IA. Je suis pas sûr, je suis vraiment nul pour détecter les voix IA.
1: Ouais, pareil, je m'y connais pas du tout.
2: Hein. Est-ce que vous pensez que... Pardon, je t'ai coupé.
0: Ouais, j'allais dire juste, mais elle est très fade, donc il y a fort moyen, quoi.
2: Et moi, j'allais dire... est-ce que vous pensez du coup que, parce que les outils de génération IA de musique qui sont au final moins avancés que les outils génératifs d'images et tout ça,
0: ouais.
2: Et ce qu'on a constaté avec l'image, c'est qu'au final tous les résultats sont tendance à se lisser si tu promptes pas hyper précisément, et au final tu retrouves vraiment cette esthétique très parfaite entre guillemets. Et je me demande si justement ce qui fait le petit piquant de l'IA, c'est quand il y a des bizarreries, enfin perso comme ça. Et du coup, je me demande si Suno et les autres IA génératives de musique vont finir par être hyper lisses et par plus avoir ce genre de bizarreries, et que du coup, ça va devenir beaucoup plus chiant à utiliser.
0: Très probablement. Comme tous les outils IA, plus ça avançait et plus on a perdu l'intérêt de la bizarrerie. Quand je repense à l'image, je pense à... comment ça s'appelait ?
1: Stable Diffusion.
0: Même avant, Disco Diffusion.
1: Ouais.
0: Où ça ressemblait vaguement de très loin à l'idée que tu avais eue, et tu trouvais un vague lien et c'était bizarre et chelou.
1: Et en fait, ça pouvait, à l'époque, ça pouvait être inspirant.
0: Ouais.
1: Et en fait, maintenant, c'est tellement...
0: Moi,
1: j'ai énormément
0: utilisé...
1: c'est tellement précis. Franchement, si tu utilises des LoRa, etc., pour vraiment pour détailler exactement ce que tu veux et guider ton modèle, tu fais ce que tu veux, mais ce que tu veux dans une case... Et pour en sortir, c'est impossible. Et là où avant, ça donnait une image un peu imparfaite, et du coup, ça pouvait t'inspirer. Maintenant, en fait, ça donne exactement le truc générique, composition centrale, qui te surprend pas du tout, et au final, qui te...
2: Ouais, t'enferme.
1: Ouais, qui t'enferme, qui t'inspire plus du tout. Moi, je sais que ça m'a... J'avais plus envie de dessiner, plus envie de rien faire à cause de... Parce que j'aimais trop créer des images. Mais de base, je dessine, quoi. Et ouais. En fait, j'ai arrêté pour cette raison. C'est qu'en fait, ça te sort tout le temps un truc super beau, mais stérile en termes de créativité. Et du coup, ça finit par casser ta créativité parce que ça te... Tu compares que le niveau de texture, tu sais.
0: Ouais,
1: c'est super beau, voilà. Y a rien derrière et tu fais juste des belles images en boucle.
0: Ouais, c'est un peu comme...
1: triste, en vrai, pour un artiste.
0: Pour moi, j'ai un peu l'impression que c'est comme si tout le monde était passé par la même boîte de prod, en fait.
1: Ouais.
0: Et que c'est tout le temps le même prestataire qui fait toutes les images d'Internet, maintenant, tu vois.
1: Ouais, complètement. Les miniatures...
0: Ouais.
1: C'est... l'overdose.
0: En même temps, ça répond à un besoin qui est de faire pareil que les autres, en soi. C'est ce que beaucoup de gens cherchent, aujourd'hui. C'est de recopier quelque chose pour avoir leur truc dans le même style. Les miniatures YouTube, c'est un très bon exemple. Le but, c'est pas d'être super créatif dans une miniature, c'est de faire un truc suffisamment familier pour que les gens aient envie de cliquer parce que ça leur rappelle quelque chose et se mettre ta gueule dessus au lieu de quelqu'un d'autre.
1: Ouais, complètement. Ouais.
2: Du coup, est-ce qu'on va voir pop plein de groupes avec des déguisements complètement loufoques, plein de poids en noir et blanc?
0: Ouais, franchement,
1: ça serait pas impossible.
0: Bah oui, je pense honnêtement que
1: ça sera tout le temps moins bien.
0: C'est ça, c'est on va avoir des gens qui vont avoir envie de faire pareil et qui vont le faire pour des mauvaises raisons. Qui va pas être la raison de c'était un délire créatif qu'on a poussé jusqu'au bout. Ce sera juste un jean de poitrine, ils ont bien marché parce qu'ils sont déguisés, on va se déguiser aussi, quoi.
1: Dès que c'est motivé par le succès, ça marche pas, et ça me rappelle énormément un mec qui fait des vidéos qui a démocratisé ça vraiment sur YouTube, qui est Ego. Je sais pas si vous voyez.
2: Ouais,
0: je vois.
1: Il y en a deux comme lui qui ont amené vraiment des trucs très narratifs sur YouTube, et quand tout le monde s'est mis à les imiter, on a eu plein de copies génériques qui étaient du coup bien moins intéressantes, parce que lui, pourquoi il a été intéressant? Parce qu'il était passionné de narration, en fait. Il avait envie de raconter des trucs. C'est ça qui l'a motivé. Alors que les autres, c'est ah ouais, il fait des millions de vues. Ok, je vais parler comme lui alors. Et...
0: Bah ouais, c'est ce qui différenciera encore et toujours, je pense, l'humain de l'IA. Dans le sens où l'IA va faire des choses qui doivent marcher. Elle a été entraînée pour recopier. Et l'humain va devoir faire des choses qui lui parle, en fait, et qui parle aux autres.
1: Et
0: se mettre en danger, se mettre à nu, c'est quand même très différent, je pense, en termes de résultats artistiques.
2: Et casser les codes.
0: Et casser les codes, là où les IA ont un peu du mal aujourd'hui à casser les codes, tellement les maîtrisent et les respectent
1: complètement.
0: Mais du coup, en parlant de casser de codes, on va continuer avec le prochain morceau, qui est encore avec du microtonal. Ouais,
2: merci. Merci Thibaut.
0: De rien, ça fait un moment que j'ai envie de le passer en plus. À chaque fois, je trouvais pas l'occasion. Et là, je me suis dit que c'est le bon moment. C'est un morceau de Maddie Ashman et il s'appelle I Hate Goodbyes.

0: C'était I Hate Goodbyes de Maddie Ashman.
1: Très ouais. Chouette.
0: Super son, très doux, très.
2: Ouais, je l'ai pensé un nombre incalculable de fois.
0: Réconfortant, ouais. Sur un petit nuage.
2: Ouais, il est vraiment très chouette. C'est un morceau que j'ai beaucoup aimé.
1: J'ai vraiment envie de te poser et juste de l'écouter calmement.
2: Parfait.
0: Voilà. Ouais, j'ai rien à dire. Il m'a
2: non,
0: apaisé,
2: non,
0: quoi.
2: Il était bien.
0: Il était bien.
1: Si, moi, j'ai une question.
2: Oui.
1: Du coup, t'as dit que ça faisait deux morceaux avec du microtonal. Mais qu'est-ce que c'est, le microtonal?
2: Alors, le microtonal, c'est quand il y a des notes entre les notes, on va dire. Dans la conception européenne, et particulièrement en Europe de l'Ouest, on a 12 notes qui existent, do, ré, mi, fa, sol, la, si, do, plus les dièses et les bémols. Et en microtonal, on se permet d'avoir beaucoup plus de notes. On peut avoir des demi-notes, des quarts de notes.
1: Mais du coup, vu que les dièses et les bémols, c'est déjà des demi-tons.
2: Non, c'est des...
1: C'est pas des demi-tons.
2: C'est des demi-tons, ouais.
1: Oui, et du coup, eh ben, si il y a du microtonal sur des dièses et des bémols, ça devient des quarts de tons.
2: Oui.
1: Ok.
2: Tu peux considérer quand le dièse c'est une note ou pas. Parce qu'en fait, c'est plus une question de ton que de note.
1: Oui, d'écart. Le ton, c'est. Ouais. On va dire d'écart entre les notes, c'est ça?
2: Voilà, nous, on fonctionne avec des demi-tons. Des tons, demi-tons. Et c'est ce qui fait qu'en fonction de comment on agence les tons et les demi-tons, on a une gamme particulière. Mmh. Bien, en microtonal, on se permet d'avoir plus de trucs entre deux. Et c'est ce qui donne un peu cette sensation un peu bizarre parce qu'on n'a pas l'habitude de...
1: Ouais, c'est pas dissonant, mais presque.
2: Ouais, c'est un peu comme si t'écoutais un débutant qui fait du violon. vu qu'il n'y a pas de fret pour déterminer les notes.
1: Ah oui, ça slide entre, et ça fait des trucs un peu on the edge.
0: J'avais écouté comme ça une femme qui faisait des... C'était limite, c'est vraiment pour les nerds du piano, mais c'était limite des recherches de nouvelles notes. Et elle testait, mais le nom des notes, on aurait dû des formules mathématiques. Et elle les jouait d'affilée. Et c'était des sonorités que j'avais jamais entendues. Mmh. Et qui me rappelaient énormément une certaine musique électronique que j'aime beaucoup, qui est très dissonante. Et en fait, je me suis rendu compte que ben, dans ces synthétiseurs qui oscillent dans tous les sens entre les demi-tons, ben, ils font beaucoup de microtonal en fait. Ouais. Donc en fait, j'aime le microtonal de base.
2: Bah ouais.
0: Mais je l'avais jamais entendu sur un piano et ça rend le piano très synthétique. Parce que ça nous rappelle direct un synthétiseur en fait.
2: Oui, ça a ce côté un peu bizarre.
0: Un piano, moi je me disais, mais elle a mis un filtre dessus, c'est pas possible, c'est pas le vrai piano. Ouais. En fait, si.
1: Mais du coup, elle allait triturer les cordes à
2: l'intérieur. Ouais, elle allait tout modifier. Ouais.
1: Ah ouais, ok.
0: Mais je vous enverrai. Je m'en rappelle plus, il faut que je recherche.
2: Là, pareil, Maddie Ashman, elle explique un peu comment elle a fait. Mmh. Effectivement, elle a tout retune, tout le piano. C'est marrant. Mais je propose qu'on passe à la suite éventuellement.
0: Et du coup, on va s'écouter une autre track de Toxic Avenger, du coup, Sorcery.

0: Et c'était Sorcery de The Toxic Avenger, une musique sur les moustiques. Non, très chouette, très beaucoup plus conventionnelle celle-là pour le coup de Sonic Avenger.
1: Ouais, beaucoup plus proche de la synthwave classique.
0: Ouais, beaucoup plus facile à identifier l'émotion aussi, je trouve. Mais sympathique, quoi qu'il en soit.
1: Ouais, mais tu vois, je pense que je préfère l'autre.
0: Ah, je préfère l'autre, moi, ouais. Mille fois. Okay. Vraiment, il se passe beaucoup plus de choses, c'est plus intéressant, c'est plus...
2: Mais l'autre interpellait plus, mais celle-là, elle est plus facile à écouter, du coup.
0: Oui, c'est sûr, mais l'autre, elle est plus humaine, plus à nu, plus... ouais, je sais pas, c'est ce que je disais tout à l'heure, que j'aime bien les prises.
1: Celle-là, là, qu'on vient d'entendre, c'est la tête d'affiche dans cet album. Celle qu'ils ont mis en premier, en général, c'est celle que tu veux...
0: Ouais.
1: Donc c'est celle où ils ont choisi de la mettre en avant parce qu'elle a plus de potentiel, donc...
0: Ok, ouais, donc les...
1: Ça m'étonne pas qu'elle soit un peu plus... Mais au final, c'est pas celle qu'on préfère, donc c'est assez drôle. Ouais, on préfère celle qui a pas été mise en avant.
0: Les bruits de moustiques, c'était pour le hit de l'été, quoi, c'est ça?
1: Ouais, ouais, bon, ça reste du Toxic Avenger, quoi, c'est pas non plus...
0: Non, c'est bien, non, mais chouette, j'ai bien aimé. Mais voilà, on va continuer. Avec un morceau un peu plus gras que les précédents que j'avais choisi, parce que j'avais tendance à choisir des morceaux un peu plus gras d'habitude. Donc je vais rassurer tout le monde, tout va bien.
1: Je suis moi-même.
0: Avec un morceau qui s'appelle Knock Knock de The Ruckus.

0: Et c'était Knock Knock de Sœur Icus. Je suis fatigué, quoi. Elle m'a détruit ce track.
1: Ah ouais, non, mais j'adore le crossbreed. C'est débile comme style musical. Ah,
0: j'étais pas prêt, hein. Après Toxic Avenger.
1: Ouais, ça fait une belle transition.
0: J'ai eu l'impression de me retrouver en teuf à 6h du matin devant un caisson.
1: Ouais, quand t'as le DJ.
0: Alors que j'étais
1: change,
0: en train de boire un thé juste avant chez moi, quoi. J'ai été téléporté.
1: Ça, non, ça fait un peu line-up mal géré, tu vois.
2: Le premier drop m'avait un petit peu inquiété parce que j'avais reconnu des sonorités des crossbreed et du coup au premier drop j'étais en mode c'est bizarre, il se passe un truc qui ne devrait pas se passer, et puis après j'ai été rassurée quand même, c'est devenu...
1: Ouais, tout va bien.
2: Oui, ça va, ça s'est passé comme je voulais.
0: Mais moi c'était tellement violent au début que je ne pensais pas que ça pouvait, ça pouvait monter crescendo, je m'attendais, pour moi on pouvait pas continuer à monter, quoi, et il a pas hésité. Hein.
1: Ouais, il a pas hésité.
0: Il est allé à fond, quoi.
1: Mais il y a un sacré taf, hein, sur les textures, vraiment.
0: Ben ouais, c'est ce que je disais, c'est assez... En fait c'est ultra... bordélique dans, dans les fréquences, il y a énormément de grains de noise sur les côtés, mais c'est clair, t'entends tout ce qui se passe en fait, tous les bruits de métal là sur la percussion, surtout au début.
1: Ouais. Mais c'est
0: un chaos ultra bien géré. Et...
1: C'est un style qui me perturbe pour ça, le crossbreed, tu vois. C'est souvent au premier abord, c'est du bruit, puis quand tu creuses, tu dis, mais il y a tout qui est à sa place.
0: Non, je sais reconnaître son.
1: C'est maîtrisé les.
0: Ouais, il y a du niveau.
1: Le niveau de mixage aussi, il est vénère. Je sais
0: pour mettre autant d'éléments aussi forts dans tous les sens, il faut savoir bien les agencer entre eux, parce que sinon. Ouais. C'est...
1: Là, à mon avis, on tape du moins 2, moins 3 à l'UFS, tu vois. Enfin, c'est vraiment. C'est débile.
2: C'est des gens qui n'ont pas aimé quand on leur a dit que trop de compression, ça tue la dynamique des morceaux.
1: Voilà, il n'y en a pas, je pense. Hein. À mon avis, c'est clippé partout.
0: Il y a des clippers, ouais. Je pense. Ouais. Il y en a au moins un.
1: Ah ouais, il y en a au moins un, ouais. il y en a un paquet, je pense.
0: Que je...
1: Même la voix, elle est passée dans un clipper, je pense.
0: Je pense qu'il y a tout qui est passé dans un clipper plusieurs fois.
1: Enfin, voilà, c'était le petit moment rigolo. J'avais envie de partager des bêtises. Et voilà, quoi.
0: Et du coup, elle est où?
1: C'est la numéro 7.
0: Que je pense, ouais. Et on va s'écouter Lawrence de Men I Trust, un remix de Holden et Fatso.

0: Et c'était Men I Trust de Lauren, un edit fait par Oden et Fatzo. Et c'était sympathique, très, très joyeux, tout ça pour finir.
1: Ouais, je pensais que c'était une bonne track de closing, quoi.
0: Bien vu.
2: Générique de fin.
0: Bon, celle d'avant, elle pouvait closing aussi, mais c'est pas dans le même mood, quoi.
1: Closing de soirée, quoi.
2: Ouais, faut pas faire ça, après tu les laisses sur les dents, les pauvres.
1: Ouais, non, t'as pas envie de fermer avec cette track en soirée. T'allumes la lumière.
0: Défi relevé. Juste entré. Bon, mais voilà, pas grand chose de plus à dire sur ce morceau. Il était sympathique, très feel good.
1: Ouais, bonne vibe.
0: Bonne vibe, bonne
1: vibe. Sans taf.
0: Eh bien, on va se retrouver très, très certainement le mois prochain. Je ne sais plus quelle est la date de la prochaine émission. Je sais que c'est un jour férié, mais je ne sais plus lequel parce qu'il y en a beaucoup. Alors, en attendant, si vous voulez prolonger un petit peu la petite expérience musicale qui n'a pas trop de ni queue ni tête, vous pouvez nous retrouver au Méloman le 15 mai où il y aura une petite programmation très sympathique qui elle aussi n'a ni queue ni tête, un peu plus quand même.
2: Oui, c'est au moins progressif.
0: C'est au moins progressif, mais ça va être très sympathique. Et sinon, on se retrouve ici, donc le mois prochain, je ne sais plus quel jour. Voilà. Merci à tous. Merci Julien, merci Céline.
1: Ah, merci à toi.
2: Tu peux m'appeler Olivier si tu veux.
0: Je peux t'appeler Olivier. Ouais, aussi, merci Olivier qu'on
1: merci
0: embrasse,
1: Olivier, du coup.
0: Qui est parti courir, je ne sais pas où. Mais il nous a dit qu'il courait partout et qu'il ne pouvait pas venir ce soir.
1: La légende raconte qu'il sera là la prochaine fois.
0: Ouais, la légende. Un jour, on sera trois. Allez. Eh bien, à très bientôt et merci beaucoup.
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Todas y todos, buenas tardes à l'équipe technique Emma et Mysteria Akamoris. Et quoi? Oh, une nouvelle? Une intruse? C'est bizarre, les jours de pluie, il y a des gens qui rentrent dans les radios. Bienvenue, chers amis. Alors ce soir, plein de choses. Alors on va attaquer directement avec la Californie, Los Angeles, 1966. Oui, la Californie, carburo LSD et le psychédélisme explosent dans les clubs. Alors amateur de garage acide 60s, ce soir c'est pour toi. The Music Machine, oui. Avec son tube Talk à fond les ballons dans la radio, juste pour toi bébé, oui. Talk tiré de l'album Turn On 66, The Music Machine, c'est parti.

l'époque, les morceaux étaient rapides et courts, pas comme le temps de merde qui nous pourrit la vie depuis 2 mois. Et oui, Montpellier sous la pluie depuis 2 mois. Je crois que je n'ai jamais vécu ça, non. Je vais certainement faire un acte ou des séances de spiritisme, de vaudou pour que tout s'arrête et retrouver un petit peu de joie de vivre. En tout cas, là, on va aller s'éclater toujours dans les États-Unis. Et oui, à l'époque, il n'y avait pas trop de Gaulmont au pouvoir, mais bon. Donc, quels sont les liens entre Psychedelic Jungle des Cramps et Fire of Love du Gun Club ? Alors, non, bon. D'abord, ils sortent tous les deux en 1981, ensuite ils sont iconiques, clairement et absolument. Chacun revisite le rock et le blues avec une touche sale et un regard plus punk, voilà. Mais surtout, la liaison entre ces deux albums et ces deux groupes, c'est bien sûr Brian Tristan, et oui. Il y joue de la guitare, mais qui est donc Brian Tristan ? Eh bien, c'est Kid Congo Power the Pardine. Donc, on va s'écouter les Cramps avec Voodoo Idol tiré de Psychedelic Jungle et le Gun Club avec Fire. Non, Fire of Love, c'est l'album avec For the Love of Ivy.

Vous êtes toujours dans le jour du soigneur, c'est Radio Campus et son 102.2 FM, mondialement connu, ça vous le savez déjà. C'est avec Sunbathing Animal que je découvre les New Yorkais de Parquet Courts. C'est leur troisième album et leur garage punk arty me fait craquer dès la première écoute. Donc, depuis, on peut le dire, je ne les ai jamais quittés. Ils ne font plus rien ensemble, mais se plonger dans leur discographie est un toujours un grand plaisir. Donc, Black and White pour ce soir. Le duo qui suit est de Brooklyn comme Parquet Courts, mais lui n'a pas eu la même voix, pas le même succès, pas la route plus dorée, mais deux albums qui sonnent sales et faisés, et ça, on aime ici. Le morceau de ce soir est tiré de leur second LP et c'est toujours un pur plaisir de revenir chez eux. Ce groupe, ce duo, c'est Passenger Peru. Le morceau, c'est One Time Daisy Fee et c'est maintenant.

Vous êtes toujours dans le jour du soigneur. Alors, Iconoclast, le dernier album d'Anna von Oswolf. Il est plus doux, il est plus pop, mais les codes de la douce y sont toujours présents. N'ayez crainte, vous resterez toujours dans cet univers gothique, classique, un poil expérimental. Et le voyage dans les terres froides de la Suède est toujours assuré. Alors à noter que ce soir, Iggy Pop vient lui prêter main forte. Voilà, alors est-ce que vous êtes prêts à traverser la plaine enneigée? Je pense que oui. Alors le morceau de ce soir, The Wall Woman avec Iggy.

0: My pervert, doppelganger, c'est le morceau que vous allez entendre juste après, un morceau de Momus alias Nick Curry. C'est un producteur effréné qui depuis le milieu des années 80 n'a jamais arrêté de faire vivre sa musique faite de mélanges de pulp, de pop, d'une certaine folk, de post-punk si on veut, mais tout ça à la sauce electronica, voilà. Ces chansons sont très souvent autobiographiques, ça y est, je vais y arriver, et empreintes d'humour noir, très british, normal, il est british. Un jour, en novembre 2012, il fut le plus beau cadeau des 40 ans de mon grand ami David Legend, donc un titre rare, en live, d'un live homojomatique, petite salle de concert disparue depuis à Montpellier. Juste après, c'est Money Mark, il est surtout connu en tant que claviériste des géniaux Beastie Boys, mais c'est en solo qui nous montre qu'il est un très grand artiste, un gars qui fabrique une musique faite de briques et de broc, un artisan lofi pratiquant une pop douce et addictive. Cet album est magistral et fortement conseillé pour combattre l'amorosité, surtout quand il pleut depuis 2 mois. L'album, c'est Brand New Tomorrow. Le titre de ce soir, c'est Summer Blue. Et on va se prendre une petite dose de bonheur avec Momus et Money Mark.
1: Ah, comme c'est amusant d'être chanteur. Est-ce qu'il y a quelqu'un dans la salle qui veut chanter ?

Play Me, le troisième album solo de Kim Gordon, sortira le 13 mars prochain. Donc autant vous dire que je l'attends avec impatience. Du coup, patientons avec le Rush et Noisy Bye Bye 25 qu'elle nous a laissé sur le net. Kim Gordon, l'album s'appellera Play Me. On enchaîne avec Dry Cleaning. Et oui, quand on aime, on ne compte pas. Point, c'est comme ça. Alors on aime. Rocks, c'est le morceau de ce soir. Dry Cleaning, tout de suite dans le jour du soigneur.

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Aliens ils sont, aliens ils chantent, Insecureman vient poser la chansonnette ce soir en version Velvet Crooner. Aïe aïe aïe, que rico! Insecureman, Alien, tiré du dernier album Forever Pavo. Oui, on va rester dans l'ambiance. Nos amis viennent de l'au-delà des étoiles. Forever Pavo et Melchior sont heureux de vous présenter ce soir UFO. Buen viaje!

Et chez Born Bad, oui, on continue chez Born Bad. Après Forever Pavot, Melchior, eh bien, on va rester chez nos Parisiens adorés qui nous sortent de superbes albums, de superbes compilations depuis moultes années. Donc, le jour du soigneur ce soir va vous présenter la dernière compilation With French Psychorama. La cinquième, oui, finition 60s. Pleine de bruit, de fuzz et d'humour, le retour de la compile Wiz. Wiz! Ah, ils nous aiment bien, Born Bad, et chaque 2, 3 ans, 4 ans, 5 ans, je sais plus, ils nous en sortent comme ça. Et c'est ça qui est cool. Ce soir, on s'écoute Jean-Marc Garrigue avec son Je dis non, Les Concentrés avec Fils de Dégénéré. J'adore Les Concentrés, hein, le chouette jeu de mots. Et après, vous verrez, parce que ça sera la fin. Mais là, pour l'instant, on va s'envoyer un petit peu de ouh.

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1: s'appelait Jean-Paul.

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Tic tac, tic tac, tic tac. Eh oui, tic tac, on va bientôt se quitter. On va même se quitter tout court. Et oui, on va se dire à la semaine prochaine. On remercie la technique, Emma et Mysteria Camoris. Juste après nous, il y aura un Maniac Radio Show. Voilà, voilà, voilà. On se quitte dans le casting de la Wiz French Psychorama Volume 5. Il y a Annie Girardot. Eh oui, Annie Girardot, en plus de faire l'actrice et fumer des gauloises, elle poussait aussi la chansonnette. Voilà, punaise, punaise, mais c'est bien sympathique tout ça. Bon, ben, je vous dis à la semaine prochaine, les amis. Je vous fais le bisou, la bisette whizée. Et n'oubliez pas que vendredi à Paloma, il y a les Bourradleys. Allez, à ciao!

0: principal apport. Pour le moment, mais laissez votre message et je vous rappellerai plus tard.
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5: Une heure à perdre, la dernière de la saison.
4: Eh ouais.
5: On vous accompagne durant cette chaleur extrême.
4: Ouais, on a fait une petite programmation pour l'été, hein, un petit résumé.
5: Oui, un petit résumé de plein de choses qu'on voulait passer.
4: C'est que des vieilleries, en fait.
5: Ouais.
4: Il n'y a pas de nouveautés.
5: Et en parlant de vieilleries, vous avez vu Alice Cooper.
4: Ouais, alors franchement, c'est toujours top. Je pense même que c'est un des meilleurs concerts que j'ai vu d'Alice Cooper en 35 ans. Et bon, après, j'ai pas vu dans les années 70, bien sûr, mais franchement, à 78 ans, je voudrais bien être comme lui, quoi.
5: Voilà. Puis le line-up original en plus.
4: Non, du tout, non, c'était le line-up. Non, c'était pas le line-up, l'album d'avant. Non,
5: d'accord,
4: non, c'était
5: okay.
4: Avec la guitariste, là, je sais plus comment elle s'appelle, un peu à la Jennifer Benton.
5: Ah oui. Ouais.
4: Non, ça, il y avait des mercenaires à la guitare, c'était ça jouait, quoi. Ça tricotait, quoi.
5: On en parlera juste après, parce que vous avez vécu vraiment l'enfer, mais dans le bon sens du terme.
4: Ouais. Et donc, du coup, t'as mis un morceau d'Alice Cooper. C'est, ouais. Bien, c'est beau.
5: Is It My Body, from Love It to Death, un de mes albums préférés. On a déjà passé Black Juju auparavant. Et Is It My Body, c'est un petit peu dans le temps actuel. On se retrouve juste après. Voici Alice Cooper

0: Qu'est-ce?
1: Ben, Olivier, tu m'avais demandé de te l'amener.
2: Et oui, sur un air de vacances, on a une petite pensée à toutes les personnes qui souffrent de la chaleur, aux animaux aussi.
3: Ah oui.
2: Et vous êtes revenu justement, donc on en parlait à l'instant,
3: de la fournaise, de la Bretagne. Hein, il fait plus chaud qu'ici, donc
2: 40 degrés, voire plus.
3: Ouais, non, c'était bien. Et on a une petite pensée pour tous les festoches qui ont été annulés aussi, parce que bon, les gens ils sont rendus sur place et on leur a dit de mettre les tentes et tout, et puis juste après, non, repartez chez vous. Il fait trop chaud.
2: Oui, c'est terrible.
3: Et on savait qu'il y avait la canicule. Donc bon, voilà.
2: Et vous avez choisi aussi un groupe que vous aimez particulièrement.
3: Ah oui, Brigada Flores Magón. Donc oui, bah c'est un album de 2002 et bah voilà, c'est une petite pensée pour le batteur qui est mort et que voilà quoi.
2: Et pour plein d'autres personnes aussi qui nous ont quittés entre temps.
3: Voilà, bah c'est la Brigada et puis voilà, c'est une petite
2: toujours engagé.
3: Petite dédicace à Kicking Record aussi qui les avait signés avant la fin. Donc
2: d'accord. Voilà. Oui, joli. Ouais. On va écouter Fashion Scum.
3: Yes.
2: Un morceau, Fashion Scum, à de suite.

0: C'est l'heure de l'apéro.
1: C'était les Red Warriors, donc.
0: Oui.
1: Mine de rien, les Antifa.
0: On parlait hors antenne, au-delà de l'aspect événementiel du Hellfest. Parmi vos meilleurs concerts aussi, Acid Bass.
1: Ouais, et puis Trash Talk, Blood Incantation, Social Distortion.
0: Maiden aussi.
1: Un peu.
0: Ouais, ils ont pu jouer plus longtemps qu'à Paris.
1: Ouais. Et à Lyon, hier, c'était bien, apparemment. J'ai eu pas mal de retours. Ouais. La fournaise du groupe Ama Stadium.
0: A été bien rempli.
1: Il y avait Anthrax en première partie, donc l'affiche était bien.
0: Ah oui, plutôt bien, ouais.
1: Ouais.
0: Et justement, on est dans l'actualité parce que on a un groupe qu'on aime beaucoup, hein, qui va sortir un nouvel album, les Battle Surfers. Un petit peu décevant.
1: Ah bah là, j'arrive pas à l'écouter, quoi. Ouais. Je comprends pas.
0: Et j'ai choisi justement un titre qui
1: tant d'attente pour ça.
0: Ouais,
1: ça
0: ouais,
1: fait mal, hein,
0: ça sonne très électro.
1: Rare d'être déçu, là, très déçu.
0: Bah, je pense
1: du coup, t'as mis un vieil album.
0: Voilà.
1: Plutôt que mettre le nouveau, t'as bien eu raison.
0: Bah, j'ai pensé justement par rapport au festival.
1: Le morceau va bien. Saloum, ça passe. Ouais,
0: ouais. Puis bon, c'est un album en plus qui est magnifique de 93. Et le morceau Some Dispute Over T-shirt Sale, c'est un petit peu ce qui se passe sur les stands de merch. Quand on se dispute les t-shirts, c'est un peu dans
1: les ventilos en ce moment.
0: Voilà.
1: Le clim.
0: On va se retrouver juste après, du coup, Battle Surfer, Some Dispute Over T-shirt.
1: C'était en 93.
0: Exactement, ça dure 2 minutes.
1: Et
0: à tout de suite.
1: Tu perds ton casque.

0: Ah ouais, les Battle Surfer.
1: Ouais, la grande époque.
0: Bah, on ça est... tombe bien après le séminaire.
1: Ouais.
0: Ils auraient dû jouer.
1: Ils auraient dû jouer, séminaire. On les attend, justement. Et on va en faire un petit peu un retour aussi en arrière, bah, quasiment dans la même période, hein, avec Alias King Diamond.
0: Yes, c'est son premier groupe.
1: Merci Full Fate.
0: Ouais. Qui a influencé toute la scène, hein, on va dire, heavy metal, un peu satanique.
1: Ouais. Et le morceau s'appelle justement Princess of Earl.
0: Ouais.
1: Vous avez découvert quand ce groupe, Olivier ?
0: Oh, je pense que ça devait être en 89, hein, quand Lars Ulrich m'a dit écoutez ça, et voilà, vu que j'écoutais Metallica, j'ai fait ah bah voilà.
1: D'accord, Lars Ulrich. Ouais. Très bien. J'aime bien avoir un petit peu des historiques de ce qu'on écoute. Et Olivier, pour ça, il a toujours un petit peu des bonnes anecdotes à nous raconter. Tu les as déjà vues ?
0: Oui, merci Full Fate, ouais.
1: Ouais. Ouais, c'est un groupe culte, hein, on peut considérer que c'est vraiment... Et Princess of Hell, c'est vraiment un morceau extraordinaire. Bah,
0: ce qui est bien, c'est que t'as Mercyful Fate et King Diamond, donc il y a deux groupes, c'est fabuleux, t'as le choix.
1: Et là, on fait un petit bond dans le passé, hein, du coup, mais ça date de quand, cet album ?
0: Bah, c'est à toi de me le dire.
1: On garde le mystère et on écoute Mercyful Fate, Princess of Hell.
0: Let's
1: à tout de suite.

0: Eh oui, merci Full Fate donc.
1: Merci.
0: Eh oui, eh non, c'est King Diamond donc en 83.
1: Et ils ont joué récemment, hein.
0: Ouais, c'est vrai.
1: Ils ont
0: à,
1: joué où?
0: À Barcelone.
1: À Barcelone, oui. D'ailleurs, il est. Black Rose joue là-bas aussi?
0: Eh oui, j'ai vu ça, il y a les Black Rose à Barcelone dans 15 jours. Après, le 12 ou le 13, le 14, je sais.
1: Finalement, plus. On a un été qui est pas trop mal pour.
0: Ah bah, en Espagne, ils ont des bons concerts.
1: Ouais. En Italie aussi.
0: Et nous aussi, on a des bons concerts ce week-end. Genre, bah, t'as Adam Bomb à la TAF, si tu veux voir du vieux glam. À la Keys, Johnny Thunder.
1: Ah oui, sympa.
0: Il a un peu joué avec tout le monde à l'époque. Enfin, Motley Crue, les trucs comme ça. Et puis, il y a la Ragnarok, bien sûr, où il faut aller. Voilà, Saint-Bosile-de-Putois, quoi. Il faut, vendredi, samedi, aller à Saint-Bosile-de-Putois. Il y a de tout, c'est pas cher. Et voilà, il y a du néo-métal,
1: bon moment à passer
0: ensemble. Du punk, un peu de hardcore, de psycho. Il y a des bananes métalliques, les shérifs, c'est des petits groupes. Voilà.
1: Du coin.
0: Du coin.
1: Et là, on va faire un bond dans le passé avec Vince Taylor en 58.
0: Ah, ça, c'est fabuleux,
1: ouais. Ah ouais, ouais. Il avait, c'est sa seule compo, Brand New Cadillac. Et il y a un petit passage dedans, il annonce qu'il ne sera jamais de retour. Et malheureusement, c'est ce qui lui est arrivé en 61.
0: Ah oui, c'est un prédicateur, ce Vince Taylor.
1: Ouais, Vince Taylor a passé les 30 dernières de sa vie à... dans un espèce de délire lysergique où il se prenait pour le fils de Jésus.
0: Bah ouais,
1: et il a vraiment une...
0: Mais avant, il avait fait ça.
1: Ouais, Brand New Cadillac a été repris aussi par les Clash,
0: ouais,
1: dans London Calling. Et,
0: ouais,
1: et plein de références aussi, même Kim Foley.
0: T'as bien fait de mettre, bravo. Ouais.
1: On se retrouve juste après Vince Taylor, Brand New Cadillac.

0: Oui, au Vince Taylor, en 58.
1: En 58, qui avait inspiré David Jones, futur David Bowie, pour Ziggy Stardust. Il lui a tout piqué, la déchéance, la chute et le rock'n'roll suicide.
0: Ouais, c'est ça, c'est un passeur.
1: C'est un passeur, oui, exactement. Et puis là, Olivier, on va refaire un petit bond avec un groupe que vous aimez particulièrement, Templars.
0: Oui, fabuleux groupe de Oi new-yorkais des années 80. Et qui existe toujours, hein, qui a joué l'année dernière en Espagne au Beer and

0: C'est bon, reprenons au début, les enfants.
1: On va pas reprendre au début quand même l'émission, une heure à perdre.
2: Eh non, c'était les Templars, vous êtes Radio Campus 102.2.
1: Oui, et c'est la dernière de la saison et on tient à remercier toute l'équipe de la radio.
2: Ouais,
1: qui nous a supporté
2: toute l'année depuis plusieurs années d'ailleurs même.
1: Et un petit clin d'œil à Yanis.
2: Il fait de la psychologie, Yanis, depuis plusieurs années, sans le savoir, je pense.
1: Ouais, mais il est psychanalyste.
2: Voilà.
1: Et on continue. Bah, écoute, là, pour une fois, on s'est dit, tiens, vous avez déjà passé un morceau de Black Label Society, le dernier album.
2: Ouais, ils passent pas d'ailleurs en concert en France. Ils ont zappé cet été. L'Europe, ils ont fait. Non, même l'Europe, hein, ils passent pas.
1: D'accord. Puis alors, on entend dans l'album un gros hommage à Ozzy, parce que le dernier album, d'ailleurs, le dernier morceau s'appelle Ozzy Theme.
2: C'était assez émouvant au Hellfest, hein, de les voir, voilà.
1: J'imagine.
2: Mais je les ai pas vus.
1: Gather of Soul, à tout de suite.

0: Eh oui, c'est Black Label Society, le dernier album sorti en avril.
1: Oui, 15e du nom, 15e du nom. Et Olivier,
0: je voulais parler de concerts, il y a des concerts.
1: Oui, exactement.
0: Il y a Adam Bomb, voilà, je t'ai déjà dit. Ouais, merci.
2: On va rien.
0: Donc oui, le 3, il y a Adam Bomb à la TAF, faut y aller, il passe rarement et c'est un vieux de la vieille à voir. Si vous aimez Johnny Thunder et Motley Crue.
1: Du glam.
0: Ouais, c'est ça. Et voilà, il y a un super festoche de gore grind et de grindcore à la TAF le 9 à pas rater. Donc
1: vous y serez.
0: Ouais. Alors il y a en premier il y a Vomi Noir qui joue. Après il y a Fausse Sceptique.
1: Ouh.
0: Donc à ne pas rater quand même. et après il y a Morgue Breath. Ça aussi c'est très bon. Et la tête d'affiche c'est Sulfuric Coterie. C'est voilà, ça c'est
1: rien que les noms, on a envie d'y aller.
0: Voilà, hein, je sais que tu vas aimer le gore grind, donc il faut aller à la Secret Place.
2: Ça sera 9. Ma première peut-être.
0: Ah mais là tu il y a beaucoup de monde qui vont venir. Tous les ceux qui peuvent pas aller à l'Obscène Extrême seront là-bas.
1: Ils seront là-bas. Voilà. Ouais, ouais. Et vous avez vu Armano aussi justement
0: l'année dernière. Alors c'était moins bien qu'il y a 20 ans, mais vu que c'est un groupe qui joue tous les 10 ans, quand ils jouent, faut les voir, sinon c'est ils tournent que 15 jours tous les 10 ans. Donc il faut arriver à les voir à ce moment-là, quoi.
1: Voir le chanteur de Caius qui assure bien en plus, hein,
0: qui est toujours qui a un vrai métier l'année et qui tourne que 15 jours parce qu'aux États-Unis ils ont que 15 jours de vacances. Donc,
1: c'est ça.
0: Voilà.
1: Hermano enregistré au Hellfest
0: l'année dernière.
1: Le morceau s'appelle Love. On se retrouve juste après.
0: Amour.
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1: On est tellement heureux d'être là, nous aussi.
2: Hermano.
1: Hermano, mon frère.
2: John Garcia.
1: John Garcia, exactement, au Hellfest. Et puis un groupe aussi qu'on a vu, vous avez vu plusieurs fois. Je pense que c'était à Luynes, on se connaissait pas à l'époque, c'est Jucifer.
2: Ah oui, très bon. Ouais, ils ont joué à l'Open Down dans la cave, c'était fabuleux. Un peu de partout dans Montpellier, hein, même.
1: Plusieurs fois.
2: Au Mojo, au Black Sheep.
1: Ouais. Edgar Evengood qui vit avec Amber, Valentine toute l'année dans un camion. Ils font que ça en fait.
2: Ouais, ils mélangent Buzz Oven et les Pixies.
1: Ouais, ouais. Voilà. Et là, c'est encore la petite période un petit peu, comment dire. Un petit peu sage, on va dire, avec
2: c'était
1: des Roland Grain.
2: Non, c'était après Austria Album, non,
1: c'est ça. C'est juste un petit peu avant.
2: Ah, avant.
1: Ouais, okay. En 2002. Fight Song, alors ça porte bien son nom. Et puis ça annonce un petit peu ce qu'allait faire Jucifer après. On se retrouve juste après, avec Jucifer.
2: Allez, let's go.
1: A tout de suite, mon lapin.

0: Quel raw power! Oh mince, je spoil le morceau d'après, Olivier.
1: Oui, et c'est quoi qu'on a écouté là?
0: Jucifer.
1: Ah voilà.
0: Ouais, ouais. Un duo.
1: Début des années 2000.
0: Ouais. Qui vit sur la roue toute l'année, qui enregistre dans leur camion. Voilà, pour les présentations.
1: Très sympathique.
0: Exactement.
1: Ils payent des coups aux gens au Up and Down, je me souviens. Donc, il n'y a pas beaucoup de groupes qui payent des coups à leurs fans. Comme ça.
0: Ah oui, ils sont très généreux, ça c'est clair. Et
1: J'en profite pour faire un petit coucou à Punky qui nous a quittés. Alors, elle y était, oui, à ce concert, c'est pour ça.
0: Ah oui, d'accord, ouais. À l'Up and Down, ouais.
1: Ouais.
0: C'est une figure essentielle, on pourrait dire. On a appris malheureusement sa disparition et on est de tout cœur avec elle, quoi.
1: Et du coup, tu nous mets quoi après?
0: Raw Power, c'est vous qui avez choisi, oui, ça, mon cher ami. Ça aurait pu être Iggy Pop et les Stooges, mais non, c'est le groupe.
1: Et d'ailleurs, Maëlik les a vus à Rennes, il me semble. Et apparemment, c'est bien, je lui ai demandé. Donc, ils passent jamais, ils sont passés en Bretagne. Et voilà, groupe, ouais, italien qui a influencé aussi Suicidal Tendencies, il faut le rappeler.
0: D'ailleurs, on en profite pour faire un petit.
1: Ils sont allés
0: coup
1: là-bas chez eux enregistrer en plus à l'époque.
0: Ah oui.
1: Et les groupes italiens qui arrivaient à sortir d'Italie dans les années 80, il n'y en avait pas 100 000. Hein. C'est un peu comme les groupes français. Donc.
0: Et là, Raw Power, hein.
1: Voilà.
0: On va écouter ça. Ça date de quand?
1: Ah bah 83.
0: 83, exactement.
1: Ou 88.
0: We done. La traduction, c'est qu'est-ce que nous avons fait, c'est ça, hein?
1: Ah, peut-être.
0: Ouais.
1: À tout de suite.

0: Eh oui, c'était Raw Power.
1: Raw Power en 83, italien. Mon ami.
0: Et ragazzo.
1: Et si, señor. Et si. On mélange tout un peu ce soir. C'est pour ça que cette dernière mission, on y tenait. Et un groupe qu'on a invité, qu'on aime particulièrement, qui est de Montpellier.
0: Ah oui, Bloodsand.
1: Bloodsand, qui vient de sortir son album.
0: Donc ils viennent pas pour le présenter, mais on va quand même le passer.
1: Et c'est le morceau Flush.
0: Et il est
1: Decline.
0: Vraiment bien leur album.
1: Ouais, vraiment.
0: Ça, c'est vraiment de la chance à Montpellier d'avoir plein de groupes.
1: Oui, oui, c'est vrai. Le paysage musical est plutôt bien fourni.
0: Il y en a pour tous les groupes.
1: Il y a une renaissance.
0: Voilà.
1: C'est ça, hein.
0: Un peu.
1: D'ailleurs, on fait des gros bisous à Chris et à son groupe.
0: Ouais.
1: Bloodsand.
0: Ouais, carrément. Bloodsand. L'album est bien.
1: Ça s'écoute encore partout.

0: Et oui, vous êtes sur une heure à perdre, Radio Campus 102.2. Et on a écouté Blood Sun de Montpellier. C'était vraiment très très bien.
1: Excusez-moi, il y a eu un petit toutou qui s'est mêlé dans la conversation. Qui a essayé de vous couper la parole encore une fois.
0: Eh ouais, c'est ça. Ouais. Ouais,
1: il faudra qu'on dise à ce toutou de revenir plus tard. Parce que là, on
0: en remettra à la rentrée, hein, du bout de basse.
1: Ah, hein. Bien sûr.
0: Non, mais c'est pas du bout de basse, je rigole.
1: À l'instant, c'était Blood Sun, voilà. On peut dire. On embrasse très fort Chris et tout le monde.
0: Carrément. Bah, ils viendront, j'espère.
1: En septembre ou octobre. Parce qu'on a encore du pain sur la planche, comme dirait le spécialiste du voilier.
0: Eh oui. Et t'as mis quoi après?
1: Bah, c'est vous qui avez choisi Geld.
0: Eh oui, c'est un groupe australien. Et bah, il mélange plein de trucs, un peu de noise, un peu de grindcore, avec un esprit do it yourself, et ils sont assez innovants.
1: Et ils d'où ont le toutou qu'on a entendu, parce que le morceau s'appelle Dog Tired. Ouais. C'est
0: et
1: ça,
0: là,
1: hein,
0: c'est l'album, il est 2018, depuis ils en ont fait 3. Et
1: ah,
0: donc
1: même.
0: Je suis un peu à la bourre, mais bon, je commence par le début quand même.
1: Geld.
0: Ouais.
1: Dog Tired.
0: Allez, c'est parti. Let's go.

0: Ah oui, c'est l'hyperespace dans le Bush. C'est le mélange Hawkwind et Napalm Death.
1: Oui, oui, on était bien là, hein, transporté dans un tourbillon.
0: Groupe australien, hein, qui est très très bon, Geld. À pas confondre avec Gel, groupe de hardcore
1: bien vu.
0: Anglais.
1: Exactement. Et puis, comme on aime bien faire des bons et des petits patapons dans le passé, un morceau de Wishbone Ash, live de 73, Live Dates.
0: Double guitare, twin guitare.
1: Ouais, assez extraordinaire, meilleur en live qu'en studio, hein, on peut le dire.
0: Ouais.
1: Et le morceau s'appelle Warrior. C'était un petit peu le début des guitares croisées, jouées en tierce, en quinte. A tout de suite, voici Wishbone Ash.

0: Ah oui, c'était Wishbone Ash.
1: Wishbone Ash, exactement. En 73.
0: Pour les twin guitars, voilà.
1: Oui. Tenez-vous bien droit. Ouais.
0: Et après, on finit avec quoi ?
1: Eh bien, l'émission touche à sa fin. On va écouter un groupe que vous avez choisi, mon cher ami. Un groupe qui s'appelle Skinhead.
0: Ouais, avec un titre. Ça mélange un peu de la Oi, un peu d'indie. C'est très original.
1: Je trouve aussi, oui.
0: Bon, on le met un peu tardivement parce que ça, le buzz est déjà passé, mais disons que. Après, le soufflet étant retombé, c'est toujours aussi bien, je trouve. Donc,
1: Puis nous, on fonctionne comme ça, c'est-à-dire qu'en fait, une fois le truc est passé, ben, on revient dessus pour pas que les gens oublient et on leur remet une petite tartine.
0: Ouais, c'est ça. Donc c'est de la Oi, mais mélangé à du Pixies un peu.
1: Et le morceau s'appelle Kill Yourself, et on se dit à très bientôt, parce qu'on arrive déjà au terme de l'émission, ça passe super vite.
0: Et on remercie Yanis de nous avoir supporté toute l'année.
1: Tom et toute l'équipe.
0: Et Radio Campus en entier, bien sûr.
1: Ah oui, on se retrouve à très bientôt, passez un bel été. Prenez soin les uns des autres.
0: Allez, bisous à vous et à Cavalera au Rockstar le 3.
1: Ça approche. Bisous.
2: À bientôt.
0: Non, le premier.

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1: Bonsoir à tous, Destination Turntablisme, l'émission du mois d'avril, ça y est, c'est pas un poisson, on y est. voilà, donc c'est Destination Turntablisme ce soir très spécial. Bah, j'ai voulu mettre un peu en avant les filles qui sont dans le rap. Voilà, donc j'ai l'honneur d'accueillir pour la deuxième fois, on l'avait découvert il y a quelques temps, donc DJ Sadesan, qu'on salue, donc il va nous faire un bon set hip-hop d'ici quelques minutes après là, et qui va aussi faire une petite première en ma compagnie. On va gérer un peu un cypher avec les MC, ça va être une bonne expérience je pense. Voilà, donc elle va vous faire découvrir un peu son univers musical aussi hip-hop bien sûr, et on a aussi l'honneur et la joie d'accueillir, mais à distance parce qu'ils sont pas présents parce qu'ils ont un event ce soir, donc l'association à Tara et à Salva. Donc on vous présentera en visio tout à l'heure, ils sont en direct parce qu'ils font une sad session, c'est un premier open mic qu'ils organisent sur Montpellier. Donc après on va les contacter en interview en direct par visio, grâce encore à la technologie et aux merveilleux techniciens qu'on a, qui n'est autre que Tom à la régie, qu'on remercie beaucoup Radio Campus de nous accueillir depuis tout ce temps, et ils nous mettent bien et on les remercie beaucoup beaucoup, qui font beaucoup pour la musique et pour le rap sur Montpellier. Voilà, donc tout à l'heure... on aura donc cet event relayé avec une interview en vidéo, et vous présenteront les personnes également présentes et vous expliqueront un peu le fonctionnement de leur association et tout ça. Voilà. Et donc on enchaînera après avec un cypher avec Patchouli et sa team qui sera là, avec toujours Sadia San au platine qui nous mettra des bonnes prods en ma compagnie, et voilà. Donc sans plus attendre, je vais vous laisser, tu veux parler un peu.
2: Spécial dédicace à mon poteau expert, ton maître, elle est là ta dédicace, bien sûr, à DJ Chicho Mito.
1: Yes. Deuxième fois que tu viens.
2: Hein. Ouais, deuxième fois, ça fait plaisir, jamais merci beaucoup. Ah, apparemment.
1: Voilà, donc je vous laisse en compagnie d'un voyage musical donc avec DJ Sadia San. C'est parti.
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0: Voilà, donc c'était le set de DJ Sadia San qu'on accueille d'ailleurs pour une petite interview quand même. Ben, bonsoir à toi Sadia.
1: Bonsoir.
0: Comment va?
1: On va bene.
0: Voilà, donc une DJette, on a la chance d'accueillir une DJette dans l'hip-hop, c'est cool.
1: Yes.
0: Donc, comment t'es tombée là-dedans?
1: Bah, la vérité c'est que j'en avais assez de m'ennuyer, on va dire. Je me régalais plus en soirée. Et ouais. Du coup, je me suis dit, si t'es pas contente, t'as qu'à passer ton son. Et voilà, ça, l'aventure a commencé comme ça. J'ai été voir un pote, DJ Chicho Bello à l'époque, et maintenant DJ Chicho Mito. J'ai été le voir et disant, vas-y, tu m'apprends et tout, nanan. Il a dit, allez, let's go, on se met ensemble, on commence. Et puis voilà, l'aventure elle a commencé comme ça.
0: Ça fait combien de temps?
1: 2 ans et demi.
0: Et alors, tu t'éclates?
1: Ouais, je me régale.
0: Mieux qu'en soirée?
1: Je me régale, c'est moi la boss.
0: Ouais, c'est ça.
1: C'est moi
0: ça,
1: qui c'est dirige ça. Le son là. C'est...
0: Voilà. Donc, exclusivement hip-hop, R&B ou que
1: moi,
0: hip-hop,
1: j'ai
0: hip-hop.
1: Un spectre hyper large. Mais oui. C'est vrai que j'entends plus de hip-hop, donc je mets du hip-hop.
0: Yes.
1: Mais après, c'est tout ce qui est afro-pop, mm-hmm. chata, amapiano, dancehall,
0: oui.
1: Rap français, hip-hop.
0: Ouais, parce
1: old
0: que la dernière
1: school,
0: fois, tu nous
1: school.
0: As joué beaucoup de rap français, la dernière
1: ouais,
0: fois.
1: Ouais, ouais, ouais. Bon, là, j'étais vraiment... j'avais 3 pays, je me dis, c'est quelle vibe je veux mettre, rap ou... Bon, voilà, quoi, il faut bien faire
0: ça
1: un
0: fait,
1: choix.
0: Dit, ça fait 2 fois, là.
1: Faut bien faire fois. Un choix, mais c'est vrai que j'ai un...
0: Ah oui, j'ai t'as un répertoire truc. Assez vaste, c'est bien, ça.
1: Ouais, old school, voilà. New school, j'aime bien aussi ce qui se fait maintenant. Ouais. Je vais chercher aussi dans la jeunesse.
0: Ouais.
1: On a des bons sons trap, un peu drill, la France aussi, elle...
0: Et tu fais des soirées, tu tournes ou...
1: Ben, du coup, depuis que j'ai commencé, ben, on me rappelle. On me rappelle faire des soirées, des anniversaires, voilà. On m'appelle comme ça, du coup.
0: Et cool. Tu mixes pas dans les battles de danse hip-hop et tout ça, non?
1: Eh non.
0: Tu fais que des soirées, que soirées.
1: Ouais, parce que je suis une ambianceuse grave.
0: Après, t'as des idoles en DJing? Code Killer
1: Non, pas trop, non, pas trop. Code Killer, mais j'aime bien comment il s'appelle... Moi, bon, excuse-moi, j'ai un petit souci avec les noms. Donc, comment il s'appelle? Bon, déjà, j'ai dit là, bien sûr, mais bon, c'est pas. C'est un beatmaker. Tu sais, celui qui a la cooking, là, de cooking, tu sais, un peu roux avec la beurre et tout, bien connu, bien sûr. Non, après, moi, j'ai pas plus
0: ouais,
1: de.
0: Non, pas plus que ça.
1: J'ai pas plus de. Je suis pas plus fan des DJ que ça, quoi.
0: T'es plus mix scratch ou mix et scratch, tu scratch?
1: Moi, je suis plus, je balance mon son et j'essaye de le mixer le mieux possible parce que j'apprends un peu sur le tas. Et de plus en plus, j'ai envie de mixer des morceaux ensemble, tu vois, vraiment faire des... Chez moi, de bien bosser ça, mais sinon, je scratch pas encore parce que j'ai pas le matos. Je connais un petit peu le baby scratch, bien sûr.
0: La base.
1: Mais bon, tant que j'ai pas le matos à la maison, je peux pas m'entraîner tous les jours, donc ça sert absolument à rien. Donc je...
0: Ah, puis c'est compliqué, hein.
1: Disons qu'il faut s'entraîner, quoi.
0: Ah oui, comme tout.
1: Ouais, c'est tout.
0: C'est un sport, hein.
1: Voilà.
0: C'est un sport.
1: Du moment que tu t'entraînes tous les jours. Mais bon, c'est pas encore fait, du coup.
0: Bah, ça viendra.
1: Le jour où ça viendra, je...
0: Pas de soucis. Bon, en tout cas, ça a été c'est un plaisir de t'accueillir. Bah, c'est la deuxième fois, comme je dis. Comme je dis le proverbe, jamais 203. Bah, ça fait plaisir d'avoir d'autres DJ dans l'émission et en plus une DJette. Ça fait un plus.
1: On peut dire merci à Urban School.
0: Aussi, ouais.
1: Avec celui qui... Davy qui m'a... a poussé la dernière fois pour que je
0: parce que c'est lui qui t'a sorti et hop viens là
1: bah, il a dit vas-y viens et tout et puis voilà t'étais voilà donc big up à Davy d'Urban School et puis voilà quoi c'est cool c'est bien
0: voilà.
1: Un peu plus de femmes
0: dans la discipline
1: dans le truc elles sont là mais elles sont pas trop visibles c'est
0: voilà,
1: tout
0: c'est ça bah après concernant Tara et Salva on a eu un petit souci là je sais pas elles se connectent pas donc malheureusement, on ne pourra pas relayer l'interview et leur event. Mais sachez qu'il y a donc un open mic là-bas à 21h, pour ceux qui sont intéressés. Voilà. Donc, ben, dommage. Une prochaine fois, on espère.
1: Next.
0: Voilà. Donc, ben, on va vous mettre une petite musique en attendant de se mettre... on va démarrer le cypher, du coup, avec avec l'équipe à Patchouli qui est là. Ils sont assez nombreux. Donc, moi, je vais démarrer ça tranquille. Et puis après... On suivra derrière ensemble, et voilà. Hein? Ok?
1: Yes.
0: Bon, on se dit à tout à l'heure.
1: Attends,
0: ciao,
1: je vais faire une petite dédicace
0: vas-y,
1: à Mélanie, à Nathalie, à Cassandre, à tous les poteaux, d'ici et d'ailleurs. Yes. Bon voilà, DJ Sadia San en place. Yeah.
0: Et puis à la prochaine.
1: Ouais, next. Yes. Jamais 200 francs comme t'as dit.

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1: Tu retentends la boucle. 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
1: Ouais, wow, j'ai des trucs à l'ancienne.
4: Un peu funky.
1: Ah putain, ça c'était lourd, sa mère.
0: Ouais, ça, ouais.
1: J'aurais été chaud de détruire cette prod là en question.
0: Vas-y, vas-y, mon frérot.
1: Yeah.
5: Yeah, yeah, yeah.
1: Yo.

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0: fouille ça un truc.
1: Regarde.
2: Si, si.
1: Oh. 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
1: Eh, eh.

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0: C'est qui l'enchaîne? Allez, c'est parti.
1: Oh.
2: Ça, c'est incroyable.
1: Ah, oh, c'est nerveux, ça.
0: Allez.
1: Attends, je cherche.

0: Waves.
1: Yeah. 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
2: La musique est tellement belle que t'as.
0: Ouais, c'est dur de rajouter un truc dessus.
1: C'est juste.
0: T'as envie de rajouter un instrument. De faire.
2: Ouais. Chanteuse.
0: Ouais, une chanteuse.
3: Guitare électrique.

0: pour l'invitation.
1: Ok, avec plaisir.
2: Voilà. Merci le patch, merci Radio Campus.
3: Merci le patch.
2: Merci tout le monde.
0: Merci à vous.
2: Merci à vous d'être
0: merci
2: là, les gars.
0: Vous, ouais. Merci la vie.
2: Merci à Chicken Run.
0: Exactement. J'espère que vous passez un très bon moment. En voiture, à la radio, chez
1: vous. Venir, je la comprends, mais plusieurs fois je comprends. Dis-moi, pourquoi? Et,

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1: Oh, le Roms.
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1: La dalle.
0: 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On est venu vous heurter, ouais.
2: Ouais.
0: On est venu vous heurter.
2: C'est le Roms. South Connection, dédicace à Dadju. À tous ceux qui sont pas là.
0: Bouzik 7. Mez, Montagnac,
3: Bouzik,
2: Poussin, Frontignan, La Pérade,
3: Poussin,
0: et les Monterres.
4: Marseille, la Valentine aussi, la Valentine, la Marseille,
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2: Et les Monterres.

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1: Aïe, aïe, Patchouli,
2: Patchouli, hein. 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
0: Sinon, faut que tu la pitches un peu. Sinon, tu la, ouais, tu la switch. Soit tu la pitches, soit tu la switch. Là, ça sent le switch.
1: C'est là, tu vois qu'on est des bons rappeurs, c'est tout rime.
0: Eh ouais, Frenchy Mind.
1: Même une phrase rime.
0: Eh oui, normalement, même. Si on.
1: Voilà.
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1: C'était celle-là.
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0: Merci.
1: Merci à vous.
2: Merci à Patch, à Radio Campus.
3: Tous les rappeurs, Tom pour la technique, DJ Sid, DJ Sadia San. Aïe, c'était lourd.
0: Merci à tout le monde.
3: Le mot de la fin à DJ Sick.
4: Yes, yes. Donc voilà, bah, merci à toute la team à Patchouli là, d'être venu. C'était sympa. C'est... Encore merci à la technique, à Tom, pour la petite rallonge. Hein.
0: Merci Tom.
4: Voilà. On a fait un grand cypher. C'était pas prévu comme ça, mais bon, ça s'est fait. Voilà.
2: Merci,
4: merci
2: à vous.
4: Merci de vous. Voilà. Merci Sadia San, vos premiers cypher. Alors, ça va? Ça l'a fait, mais c'est pas. Voilà, voilà.
2: Ouais, ouais. Bah, c'est désolé, pas la pire.
0: C'est nous aussi. Hein.
4: Pour la team.
0: T'étais pas la pire.
4: À Sadia et à Tara, il y a eu un petit incident, mais bon, on a rebondi comme ça. Voilà, donc il y a l'event ce soir. Vas-y.
2: Aussi, hein.
3: Bah alors il faut aller ce soir donc à la soirée de la SAD session. Donc c'est une association avec Salva Mournati et Tara. Donc ils se retrouveront ce soir au Burnout Bar. C'est le 608 avenue de Pont-Juvénal à Montpellier, Tramont Voltaire. Alors à l'affiche t'as Munka Musique, Kerbo, Tréfort, Karananji aussi. Et Kwesi, que de très très bons rappeurs. Et puis tout, c'est 5€ et ça reviendra tout à l'association, c'est anti-déprime. Donc c'est, ça aide beaucoup aussi les gens qui sont en difficulté, la santé mentale. Et voilà.
0: Attends, les gars.
3: Et aussi, si je peux faire deux annonces,
2: voyons.
3: On en reparlera peut-être plus tard, mais le 6 juin, vous pouvez nous retrouver à Maraussan pour le festival des arts urbains de Maraussan, le FOM, avec demi-portion. Et je ferai aussi la première partie. Et le 20 juin au Dancing les Ailes de Jupiter avec tous les rappeurs que vous avez entendus ici. Et voilà, et puis bien d'autres aussi, mais ça peut-être que... Non, je crois que ça sera... Il y aura une session en juin peut-être.
5: Oui.
3: Bon, c'est cool.
6: Donc, spéciale voilà. Dédicace à Tamara.
4: Donc, et merci. Marie. Merci à tous d'être venus. On vous dit donc rendez-vous le mois prochain pour ça sera une spéciale DMC avec DJ Dino et sa team qui sera là. Voilà. Et on fera un culture à la prochaine pour juin avec un grand cypher et on mettra en juin, ce sera la dernière ouais, pour cette année. Et on mettra un peu en avant tout ça. Voilà. En attendant, portez-vous bien. Merci
6: yes,
4: à tous.
6: Merci à vous. Dédicace à la famille, à amis.
4: Ciao, ciao.
6: Yes, yes.

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0: Nana, c'est fini. Hein.
1: J'arrête. Saoulé. 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